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0: Arnaud Futur, s'il vous plaît. Arnaud Futur de sa majesté.
1: On vous dit pas.
0: Du coup, vous tenez en plateau ce soir. On va quand même pas laisser partir comme ça.
1: On va profiter de la présence.

merci à vos camarades. Merci à mes garçons, merci à l'organisation. Je suis très fier d'avoir été aujourd'hui ici avec vous. Et je vous souhaite une bonne soirée et beaucoup de pogo. Merci à vous.

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Aucun mec ne ressemble à Brad Pitt dans la Drôme. Mais Kevin, crétin de Secret Story 3, oui. Il paraît qu'il a coupé ses cheveux, c'est imbécile.

deuxième voix casting dans le dessin animé Fairy Tail. Je partageais ma chambre avec ma copine Léa, qui ressemble à Scarlett Johansson en rousse. Nicolas, mon mono de ski à la plane, ressemble à Hayden Christensen. Je crois qu'il est célibataire, mais je n'avais pas le niveau de ski pour me marier avec lui.

Clément ressemble à Zac Efron. Gabriel à Ben Barnes. Adrien à Jared Leto. Claire ressemble à Oda de la Star Academy 4. Mathilde à Lily Cole. Célia à Erika Durance qui joue dans Smallville. Christophe ressemble à Samir, le cousin de Benzema, qui apparaît dans Hollywood Girls. On l'aime pas trop, il est

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1: Bonsoir, bienvenue sur Radio Pinode. On est à Mulhouse, il fait chaud, il y a du vent, on est bien. Et on est vachement nombreux là, on est une petite dizaine ou une grosse dizaine, une petite douzaine, je ne sais pas comment. Hein. Et bienvenue, donc ce soir c'est une première, c'est la première soirée effeuillage. Donc effeuillage, l'idée c'est, on a sorti des titres de presse des archives, hein, du centre d'archives et laboratoire des médias qui est à Mulhouse, hein, hébergé par Pinode. Et dans ces archives, il y a plein de titres de presse, hein, de beaucoup de presse de proximité, et puis beaucoup de titres de presse alsacienne. Et là, l'idée ce soir, c'était qu'on se retrouve à plusieurs et que chacune se laisse porter vers un des journaux qui est ici présent, là sur une table, il y en a une quinzaine, et chacune part un peu vers un journal, est en train de feuilleter, là on voit c'est très très assidu,
2: ouais.
1: Hein, très très assidu, ils sont quand même assez nombreux à être assidus, on va pas dénoncer ceux qui ne le sont pas, mais il y en a plusieurs qui sont très assidus, donc ils sont en train de lire, de découvrir des titres, de les feuilleter, et donc l'idée c'est qu'on va inviter chacune de ces personnes à venir nous parler du journal, du titre qu'il ou elle a découvert, tout simplement parce que avoir des approches et des lectures différentes en fonction de ces différents titres. Donc là il y en a une quinzaine, on aurait pu en amener beaucoup plus, mais on va commencer. Donc c'est Nico, salut Nico.
2: Ouais, coucou.
1: Yo.
2: Bonsoir.
1: Donc, Nico, t'es parti sur un journal.
2: Moulin.
1: Donc là, c'est quasi le plus ancien qu'il y a dans les archives, hein, du Calme. Moi, là, j'ai l'exemplaire numéro 229. Et 229, c'était le 22 novembre 1913. Alors, c'est en alsacien, c'est en allemand. Il y a un peu de français. Je ne parle ni alsacien ni allemand. Donc, c'est vrai que j'ai une vingtaine de numéros de ce titre-là dans les archives. Je suis incapable de dire de quoi il parle, si ce n'est, de ce que j'ai compris, c'est que c'est un journal satirique. Toi, Nico, qu'est-ce que tu as à nous dire de ce journal-là que tu as effeuillé ?
2: Déjà, j'avais tilté un jour que tu avais ouvert l'armoire là, dans à côté du studio Yvan Chabanneau. Je voyais ça, j'ai vu ça, j'ai sauté par terre parce qu'évidemment, j'ai une espèce de petit attrait pour cette langue maternelle qu'est l'alsaco, l'alémanique, etc., etc. Et là, je vois un truc, 1914. Donc, un petit rappel de coup, je ne commencerai pas une contextualisation. Je ne sais pas si je fais bien les choses, mais on est en plein Reichsland, quoi. C'est-à-dire l'Alsace a été annexée, une fois de plus, hein, a été annexée en 1870. On est vraiment dans l'Empire prussien, deuxième Reich, et à la veille de la Première Guerre mondiale. Donc déjà, je suis assez subjugué par le fait de tenir dans les mains un document de cette nature. Donc c'est écrit en alsacien. Alors c'est super drôle parce que je pense que les gens qui en plus aujourd'hui ont essayé de mettre en place un orthographe alsacien pour que tout le monde s'entende. Alors là, on y est pas du tout. Mais je pense que les gens à l'époque avaient vraiment la couche allemande, puisqu'on était dans le Reichsland, donc les gens parlaient vraiment allemand, ils avaient l'allemand à l'école. Donc je pense qu'il y avait sûrement une traduction plus naturelle, enfin une lecture plus naturelle de l'alsacien sans qu'il soit vraiment standardisé, normalisé. Et c'est en français, et ça prouve bien qu'à l'époque, enfin je crois en tout cas, si mes lectures sont véridiques, c'est qu'on pouvait aussi... On pouvait encore parler français malgré l'occupation prussienne, etc. Je dis prussienne parce que j'ai vu sur certaines jaquettes là que ça se moque bien quand même des Prussiens. Alors première chose, c'est en pfennig, hein, donc déjà tu l'achètes en pfennig. C'est le 31 janvier 1914. Politisch satirisch vous rappelez. Donc vous rappelez, là c'est bien une feuille hebdomadaire, quoi. Tours Elsass, ça s'appelle Tours Elsass, à travers l'Alsace. Et effectivement, c'est traduit par moment. Alors, par moment, c'est pas traduit. D'ailleurs, il y a des articles en allemand. Mais bon, à l'époque, tout le monde parlait plus. Enfin, je pense que c'était plus courant quand même qu'encore qu'aujourd'hui de parler l'allemand. Des articles complètement en français. Et à certains endroits, bon, il y a pas mal de caricatures, des dessins qui sont quand même je sais pas comment le dire, bien de l'époque, quoi. Hein. On voit bien les caricatures qu'on a vues dans les bouquins d'histoire quand on était gamin. L'allemand, voilà, avec son monocle, peut-être un peu moins caricaturé, peut-être que sur le territoire français, parce que ici, on est quand même en Alsace. Justement, je me pose cette question de quels pouvaient être les rapports si cette feuille de chou était produite ici, parce que les Allemands, ils prennent cher quand même. Enfin, les Allemands, les Prussiens, je ne sais pas si on parle déjà des Allemands, mais ils prennent quand même cher, hein, si on regarde les caricatures. Là, il y a l'allemand avec sa plume sur son chapeau de tiro de bavarois, là, devant moi, là, sur une caricature. Je comprends pas tout le politique. Là, il y a par exemple, Ma Werft Palace, on jette du lest. Donc, il y a trois Allemands dans une montgolfière qui décolle avec marqué Reichstag dessus. Donc le Reichstag, si je... corrigez-moi si je dis des bêtises, mais c'est le parlement spécifique donc à l'Alsace-Moselle pendant le Deuxième Reich, parce que c'était une province de l'Allemagne, bien de l'Allemagne, mais qui avait son propre, un peu à la, comme les Allemands le font encore aujourd'hui, je pense, comme sous forme d'un Länder qui avait des compétences. Alors c'est drôle, ça résonne aujourd'hui encore avec les volontés de l'Alsace-Moselle d'avoir des compétences. Donc il y a ces trois schwopes, comme on dit très bien chez nous couramment, quoi, qui sont dans cette montgolfière et qui jettent à travers des sacs où il y a marqué Centrum d'un côté et conservateur. Donc le Centrum, il ouvre un sac. Je pense que c'est... Alors soit c'est une Mosellane, c'est là où je ne sais pas. Une dame qui tombe. Et de l'autre côté, c'est une Alsacienne qui tombe. Donc ils jettent. Donc on jette du lest. Est-ce qu'ils étaient en train de se séparer de l'Alsace et de la Moselle? Je ne sais pas. En 1914, ça me semble un peu tôt. C'est, hein, le conflit n'a pas tout à fait démarré, il me semble. Hein. C'est quoi? C'est septembre, hein, Sarajevo, je crois. Je ne sais plus. Bref, voilà. Et puis sinon, bon... Moi, ce que j'ai retenu, c'est les caricatures, quoi. Voilà, on est à plein dedans, là.
1: Il y en a qui... assez compliqué, parce qu'il faut avoir les références un peu de l'époque aussi pour comprendre les caricatures. T'as réussi à en traduire, parce que là, tu nous en présentes une ou deux, mais est-ce qu'il y a des symboles, il y a des choses qui ne te parlent pas, parce que justement, il n'y a pas les références.
2: Bah, y a un truc bizarre, par exemple, il y a une caricature, donc pareil, avec un Allemand, là. Tu serais être l'excuse. Alors, il y a le fameux Limena de Fritz, donc il s'appelle Fritz, hein. C'est pas pour rien, quoi, quand même, tu vois. Qui est l'Allemand, qui fait un peu la morale à l'Alsacien, quoi, qui a un petit coup dans le nez, qui s'appelle Topsofa, le sou, quoi. Topsofa, c'est celui qui est Arischpsofa, quoi, il est sou. Et donc, il lui dit, alors je le fais en français maintenant, hein, l'Allemand lui dit, monsieur, la tempérance, comment vous pouvez boire ainsi, mon pauvre homme, venez chez nous, à l'empérance. Donc, l'empérance, alors c'est drôle, je ne sais pas si c'est pas mal traduit, mais en fait, ils ont une association de tempérance. Donc l'Allemand, il lui dit, venez donc chez nous pour arrêter de boire, voilà, vous allez voir, on va sauver votre corps et votre âme, quoi. Alors le poivreau, il répond, donc Topsofri répond, ben, Erpetri, donc j'en suis, quoi, j'en fais partie déjà. Alors, le limonade Fritz, il dit, ah bon, comment ça? Alors le Psofa, il répond, ah ben je suis, alors moi j'avais compris autre chose que la traduction française. J'avais compris qu'il lui répond, Erpeyo als obschreckendest Pischpel, justement le mauvais exemple. Il est déjà dans l'association pour faire le mauvais exemple. Donc l'Alsacien serait le sou, enfin bref, l'Allemand le moralisateur. Enfin, je ne sais pas après si c'est la bonne traduction, mais c'est assez drôle. Enfin, je trouve ça assez drôle. Et les caricatures d'Allemands, là, ils prennent cher. Hein. Regarde, là, il est énorme, le type, dans une gabardine quadrillée. Enfin, il n'a pas l'air sympa. Hein. Tu vois, le gars avec son monocle, toujours le monocle, hein, des lunettes et tout. Et l'Alsacien, évidemment, là, il est sympa et tout. Enfin, voilà. Il y en a que je ne comprends pas. J'avoue qu'il y a des choses que je comprends pas. Après, ouais, peut-être c'est lié à l'époque. J'adore, ce que j'adore, c'est d'avoir un papier. La première, on n'a pas parlé de la première de couve, là, la couverture, quoi. Je vous la montre si vous l'avez pas vue, mais waouh, quoi. Ça, moi, c'est ça que j'ai vu en premier, quoi. C'est un gros diable rouge, quoi.
1: Et avec une clé autour
2: du cou. Clé, ouais, ouais. Il est portier, quoi. Le portier, alors il lui dit. Vor Robins Himmelreich, tu pêches à Elsass, hoch knüeklita, uft art. Alors le portier lui dit, monte au ciel, tu es Alsacien, tu as assez souffert sur terre. Alors je suis pas sûr, enfin, c'est un peu complexe, quoi. Parce que le portier, il a pas l'air d'être allemand, quoi. Pour le coup, ce diable, il écrit en français dessus, le portier. Donc, pardon ? Bah, a priori, voilà, a priori, il est français, si donc c'est écrit en français. Le diable serait français, est-ce qu'il libérerait l'Alsace de... Bon, il lui dit quand même, tu as assez souffert, maintenant tu peux aller au ciel, quoi. Donc on vient te libérer de l'enfer, donc il y aurait un parti pris. Parce qu'une question que je me suis posée... Enfin, bon, on est quand même dans une époque, 1914, on sort tout juste de l'affaire Dreyfus. Dreyfus, hein, un Mulhousien d'ailleurs, un capitaine de l'armée d'origine mulhousienne. Donc au début, je me disais, ah, waouh, qu'est-ce que c'est comme feuille de chou satirique, quoi. Est-ce que c'est. Potentiellement, ça peut être d'abord extrême. Enfin, après, il faut le remettre dans son contexte aussi. Hein, c'est pas tout à fait les mêmes problématiques qu'aujourd'hui, mais ça pourrait très bien être. Ben, quand je vois ça, je me demande si l'enfer est français. Est-ce que ceux qui écrivent, qu'est-ce qu'ils peuvent penser, enfin, parce que là, c'est quand même, si on a bien déduit que le diable était. Donc il y a sûrement des gens qui voulaient rester dans un royaume prussien allemand à ce moment-là, parce que la question devait se poser. Enfin, se posait clairement. Puis ça faisait déjà 44 ans qu'il y a des gens qui peignaient l'Alsacienne en disant elle attend. Voilà. Enfin bref, je suis un peu confus. Je suis désolé, mais.
1: Voilà, c'est ce que je voulais en parler. Mais bien,
2: alors viens, viens prendre le micro. Je veux bien que tu prennes le micro. Henri Sisselin, Mulhousien. Tu veux pas le dire au micro si tu sais un peu sur.
1: Si tu sais un peu pour le... parce que sinon on va pas t'entendre. Mais c'est ça, c'est un caricaturiste mulhousien, Henri Sisselin. Et je crois que c'est pas le seul journal qu'il a créé. Il a vraiment été producteur de plusieurs titres au début du XXe siècle. Je crois même qu'il a été emprisonné. Je crois qu'il a fui l'Alsace justement à cause de ses journaux, et il a remis le couvert après la Deuxième Guerre mondiale. Mais j'ai plus les titres exactement de ce qu'il a lancé par la suite, quoi. Mais là, on est vraiment en présence, en effet, avec Henri Gislin, de quelqu'un qui a porté cette presse satirique. Une presse satirique qui était très présente aussi fin 19e et début 20e siècle en Alsace, ailleurs également. Mais je sais qu'il y a eu énormément de presse satirique en Alsace. Je ne sais pas si tu en sais un peu plus, Vincent, un peu sur l'histoire de la presse satirique en Alsace. Non ? Oui, l'asperge. Ok. Il n'en sait pas plus. Donc Vincent Scherrer, illustrateur satirique également, qui a participé à de nombreux journaux, dont l'Asperge, tu viens de parler. On en parlera peut-être plus tard, parce que là, sur la table, parmi les titres présents, il y en a plusieurs auxquels tu as contribué. Donc ouais, Durs Alsace, donc Zislin. Je voulais que je me souvienne un petit peu des titres, mais c'est vrai qu'il a publié plusieurs trucs. Ça a été quand même un grand monsieur en Alsace de tout ce qui était cette caricature. Est-ce que tu as eu le temps, Nico, de feuilleter d'autres journaux, ou vraiment tu as pris juste cet exemplaire-là ?
2: Non, désolé, ouais, j'ai eu que celui-là. C'était dans les préparatifs un petit peu.
1: Parce que c'est vrai que pour moi, ça reste un petit peu un mystère.
2: J'organisais le ciné-club au sous-sol.
1: Hein. Oh, yeah. Ah, oui, c'est vrai. On a les enfants qui sont au sous-sol en train de regarder des dessins animés. On a fait une soirée spéciale enfants également. Donc il y a 4 ou 5 enfants en bas, à la cave, à la fraîche, là où nous, on transpire un peu. Mais ça va mieux. Déjà, merci, parce que moi, c'est vrai que j'ai du mal, vu que je parle ni allemand ni alsacien. Ça fait que j'avais pu que survoler un peu ce journal. D'ailleurs, Vincent, entre parenthèses, les exemplaires de ce journal m'ont été offert par Bernard Bohr, donc qui était directeur de publication de l'Asperge et qui a également contribué avec toi au papier occulte. Donc on en parlera peut-être, même si là j'en ai pas amené. Donc voilà, merci Bernard justement pour ce don qu'il a fait au centre des archives de plusieurs exemplaires de Durs Alsace. Tu veux, t'as encore d'autres choses à raconter ?
2: Alors malheureusement non, je vais pas être un bon client là. Mais pendant que d'autres passent, je vais essayer de regarder d'autres canards aussi. Là, ça...
1: On fait une pause musicale, ou est-ce qu'il y a quelqu'un qui veut se lancer tout de suite là maintenant ? Allez, mais viens, venez au micro. Je vous rappelle qu'on est à la radio, et qu'à la radio, le petit ustensile indispensable, vous savez ce que c'est ? C'est un micro. Avec une bonnette, tu peux choisir la couleur de ta bonnette si tu veux, même, tu vois, parce qu'il y en a plusieurs. On essaie de faire les choses un peu bien, tu vois, de paraître trop uniforme dans les tons. Et puis, je pense que dès que Jeannot va revenir, là, il va nous sortir deux ou trois petites choses. Parmi la quinzaine, vingtaine de publications qui sont là, on a vu Durs Alsace. Durs Alsace ? Durs ? Durs Alsace. Et donc, salut. C'était à travers l'Alsace. Allez, salut Jeannot.
3: Salut Flash Apout, salut tout le monde. Vous m'entendez là ? Parce que j'ai l'impression...
1: Moi je t'entends. Dans...
3: Ah ok. Alors bon, j'ai pris un peu, je dirais un peu... Mais j'ai pris plusieurs canards. Je les ai pris un peu au hasard parce que je ne les connais pas.
1: C'était
3: si
1: l'idée.
3: Si ce n'est le dernier, l'asperge. Mais les autres, je ne les connais pas. Donc c'est un peu... Tu ne sais pas trop quoi, sur quoi tu vas tomber. Donc le premier que j'ai pris me paraissait le plus, entre guillemets, pittoresque. C'est le « Que voulons-nous ?» Voilà. Bon, je pense que ça me renvoie à mon côté revendicatif d'avoir choisi ce titre. Alors, j'ai pas noté de phrase particulière. Je reviens sur deux choses, principalement trois choses. Alors déjà, c'est une petite revue qui fait quand même 1, 2, 3, 4, 5, 6 feuilles, donc 12 pages en A4. En papier buvard d'époque, du 10 novembre 1974, le numéro 2. Alors, c'est un journal de l'occupation du terrain de Markolsheim et Ville. Donc, il faut savoir que c'est un canard, donc anti-nucléaire. Enfin, je l'ai compris comme ça, en tout cas. Et au fil des pages, effectivement, c'est déjà l'écologie de l'époque. Mais plutôt que de parler du projet de la centrale nucléaire, je me suis arrêté sur l'emploi en Alsace, mythe d'aujourd'hui, réalité de demain. Et en fait, ce qui est intéressant, c'est qu'on retrouve en gros, à peu près, c'est les mêmes critiques, je dirais, de la société actuelle. Je dirais même que c'était, en 1974, ça fait quand même 50 ans, je ne sais plus le nombre d'années, 50 ans, ouais, 52 ans. Mais c'est en plus, nous sommes les fautifs, il dit, parce que nous acceptons des plans d'industrialisation trop ambitieux pour nos régions. Parce que nous acceptons de surconsommer voitures, produits alimentaires, vêtements, surnom, maisons. Parce que nous acceptons dans nos régions des usines qui polluent, qui ne procurent en fait que très peu d'emplois et surtout qui ne sont pas conformes à nos besoins d'emploi et que notre marché national. Parce que nous sommes constamment poussés à l'achat et que nous nous laissons pousser par la publicité, la télévision et les journaux. Il serait temps que nous prenions conscience de tout cela. Je ne finis pas la phrase. On pourrait être en 2026. Donc, j'ai envie de dire en tant que militant qu'on tourne en rond. En attendant, il faut quand même rappeler que sur Ville-Marcolsheim, la centrale n'a jamais été construite parce que la lutte a quand même été victorieuse, aussi bien du côté alsacien et aussi bien sûr de l'autre côté du Rhin, du côté allemand.
1: Marcolsheim, c'était contre une usine de stéréa de plomb.
3: Ah, c'était une du plomb. Oui, mais alors...
1: Elle est rejetée du plomb dans l'atmosphère. Et du coup, après, à Ville, projet de centrale nucléaire. Donc, mais en effet, les deux occupations, première occupation d'ailleurs à Marcolsheim 1974, peut-être la première ZAD de France, d'Europe, du monde, voire peut-être plus loin, mais là, on ne va pas s'avancer. Mais 1974, l'occupation à Marcolsheim, 1975, l'occupation donc, à Ville, deux luttes victorieuses, donc à Ville, contre un projet d'usine nucléaire.
3: Oui, alors il fallait le comprendre parce que... Je ne retrouve maintenant plus l'acronyme. Ce sont trois lettres. Dans tout le canard, il y a les trois lettres. J'en jamais dire à côté exactement ce que c'est.
1: C'est la CWM.
3: Oui, c'est ça.
1: Munich.
3: Voilà. Ouais. Donc.
1: S'il vous plaît, monsieur.
4: Kemikolwerk München.
3: Ok, c'était une boîte allemande qui s'est installée, donc, mais qui finalement elle s'est installée ou pas cette usine?
1: Non, elle s'est pas installée.
3: Donc elle s'est pas installée.
1: Elle avait essayé de s'installer en Lorraine, ils ont été rejetés. Elle a essayé de s'installer en Marcolsheim, elle a été rejetée. Au tout départ, elle avait été, elle voulait s'agrandir justement à Munich, et à Munich ils lui ont dit non. Et je crois qu'elle a tourné un bon moment. Je suis pas sûr qu'elle ait trouvé une implantation ou alors très loin d'ici.
3: Ça, donc je vais avoir bientôt. Alors ce que je peux dire, bien sûr, c'est taper avec une police qu'on appelle courrier, hein. Qui est de l'époque, donc machine à écrire, bien sûr. Il n'y a pas d'ordinateur, donc c'était quand même... C'était un boulot, fallait le faire, ça me rappelle la machette à l'époque, au comité Nicaragua.
1: On est dans une mise en page presque tracte, des grands textes.
3: Ouais. Alors, je n'ai pas vu si c'était un mensuel, je n'ai pas fait attention, un hebdo ou quoi que ce soit, journal de l'occupation, ce n'est pas marqué, 10 novembre, donc j'imagine que c'est un mensuel. Et donc, ils ont quand même bien travaillé. Alors, c'est... Autre chose que je voulais dire, justement, c'est le paradoxal Monsieur Sicurani. Dans la plaquette intitulée « N'abîmons pas l'Alsace », Monsieur le préfet de région nous fait une préface de qualité sur la naissance, sur la nature de l'histoire et les hommes de l'Alsace. Le malheur veut que les écrits soient en contradiction avec les actes. Et voici quelques citations donc, qui sont mises dedans, qui étaient très bien vues. « Il faut créer et répandre ». Une sorte de morale de l'environnement imposant à l'État, aux collectivités, aux individus, le respect de quelques règles élémentaires, faute duquel le monde deviendrait irrespirable. Georges Pompidou. Ce qui me fait penser à Jacques Chirac, quand on regarde à côté pendant que la maison crame. Quoi. On voit que rien n'a changé. Je passe sur les autres extraits du préfet. Mais donc, j'ai envie de dire, il est important de vivre au présent, puisque... Puisque qu'on soit maintenant il y a 50 ans en arrière, en gros, donc félicitations pour ce canard que je ne connaissais pas du tout en 1974.
1: Donc l'histoire est un peu compliquée. Hein. J'ai pas réussi vraiment à remonter à l'origine et puis même à la vie vraiment de ce journal parce qu'on le retrouve en 77, donc sur les luttes encore anti-nucléaires, avec également un titre en allemand, Was wir wollen,
3: d'accord,
1: qui veut dire que voulons-nous. Je le prononce peut-être mal, mais Ce que nous voulons, pardon, ce que nous voulons, donc Was wir wollen. Et il y a quelques numéros qui sont d'ailleurs estampillés avec le logo de Radio Verte Fessenheim. Donc Radio Verte Fessenheim, c'est première émission numéro 0, hein, c'est le 4 juin 77. Donc on retrouve ce journal en 77 au moment de d'autres occupations. C'était l'occupation de Gerstein, donc également contre un projet de centrale nucléaire. Donc il est des fois principalement en allemand, il y a des moments c'est allemand et français, mais voilà, son histoire réelle, j'ai l'impression que c'est fait un peu comme ça, en dents de scie, tu vois, avec des moments de parution et des moments où il n'y avait pas de parution.
3: Le mérite encore pour l'expression de ce journal, enfin il me semble, hein, en le lisant un peu, je dirais à la diagonale, c'est que ceux qui l'ont écrit, en tout cas toute la rédaction, ne me paraît pas être dans le milieu écolo-bobo. Mais vraiment plutôt un peu ouvrier, en tout cas bien gauche, parce qu'on peut lire des titres comme « Que peut attendre l'ouvrier d'une centrale nucléaire ?» ou alors je parlais avant « L'emploi en Alsace, agriculteur sur le terrain de la CMM ». Enfin, on n'est que la question donc du nucléaire ou de l'industrie du plomb et autres industries qui, soi-disant, sont pour l'emploi, ne font que esquinter l'humanité dans son environnement, de là où il y a ces industries. En cela, il est très bien. Donc je félicite, moi, que voulons-nous.
1: Et donc là, donc le que voulons-nous, le Was wir wollen, c'est ce que nous voulons, c'est ce que tu viens de me dire. Moi, je ne parle pas du tout un mot d'allemand. Donc, donc Was wir wollen, ce que nous voulons. Et puis en couverture de ce numéro 2, donc novembre 74, attention, il est quand même spécifié édition française. Donc il y a peut-être, donc, il y a peut-être édition des éditions allemande. En allemand, on présume. Ça pourrait être peut-être en mandarin, puisque ce n'est pas précisé.
3: Pour le peu de mémoire que j'ai de l'époque, n'étant pas vraiment militant à l'époque, mais je me rappelle quand même que sur les rendez-vous de lutte qu'il y avait, c'était très transfrontalier en tout cas. Hein. Ça, c'est d'une évidence. Hein. C'est d'ailleurs pour ça qu'ils n'ont pas pu monter l'usine et qu'ils n'ont ni monté non plus la centrale nucléaire de Vire non plus. Parce qu'il y a eu une mobilisation transfrontalière qui, elle, a porté vraiment ses fruits.
1: À partir justement de l'occupation à Markolsheim.
3: Où à il y partir avait de l'occupation.
1: De voilà, mémoire, parce qu'il n'y a pas longtemps, justement, dans les locaux là, du Flashputz à Mulhouse, hein, a été accueilli les archives sociales de Fribourg avec une exposition également sur les luttes et dont l'occupation à Markolsheim. Et donc, où ils expliquaient un petit peu tout ça. Ce que je veux dire aussi, c'est que là, sur la une, on voit une photo avec une grande banderole « L'Alsace n'est pas une poubelle », donc c'est vraiment Markolsheim. Et on voit des personnes âgés avec des foulards en train de manger une soupe, on présume, puisque c'est tiennent un bol et une cuillère. Et en dessous, juste une petite légende, les quelques ivrognes et voyous. Donc apparemment, c'était selon monsieur Rosenthal dans le Spiegel, donc c'est un journal allemand.
3: Voilà. Tout à fait.
1: Et donc c'est ainsi que monsieur Rosenthal dans le Spiegel avait caricaturé, nommé, entre guillemets, les occupants de Markolsheim. Et là, on voit en effet, bah, entre guillemets, je pense que c'est vraiment les habitants, les Alsaciens du coin, les grands-mères, les grands-pères en train de boire leur soupe sur le terrain.
3: Et je précise que Der Spiegel est le journal plutôt côté à gauche que plutôt à droite en Allemagne. Hein. Donc tendance social-démocrate, mais très productiviste aussi à l'époque, bien entendu. Quoi.
1: Et puis là, comme ça, je ne sais pas, je me promène, je vois qu'on participait à ce journal. Je pense qu'il y a certaines personnes, peut-être qu'on connaîtra, qui sont certainement décédées. Mais moi, quand je vois Solange, ça me fait penser à Solange Fernex. Ouais. Je vois Marie-Reine, qui est une habitante de Markolsheim. Je vois aussi Raymond, peut-être Raymond Schirmer.
3: C'est ça. Alors, ça peut être Marie-Reine, son épouse.
1: Oui, ou son épouse. Aussi. Voilà. Mais c'est vrai, Antoine, peut-être Antoine Wächter, va savoir. On ne sait pas. Là, ce ne sont que des supputations, comme on dit. Donc voilà, et responsable de publication, le Comité international d'occupation. Voilà, le que voulons-nous.
3: Le que voulons-nous, t'as les casiers bien rangés, hein.
1: Là, des fois,
3: pour penser à tous les prénoms comme ça qui se peut être, bravo.
1: Ça fait un moment qu'on s'intéresse un peu à toutes ces personnes qui ont bougé pour essayer de faire bouger les lignes également. Quoi.
3: Avant de passer à un prochain numéro, moi, je propose de laisser ma place un petit peu à quelqu'un d'autre.
1: Allez, on tourne.
3: Je sais pas, Roselyne peut-être.
1: Roselyne, allez, viens parmi nous.
4: Je vais m'abreuver un petit peu.
1: Va t'abreuver, ça donne soif de parler. Si jamais vous voulez aussi participer, répondre, témoigner, rajouter quelque chose, il y a un micro ambulant. Hein, donc, faut surtout pas hésiter à venir le prendre. Bonsoir, Roselyne.
5: Bonsoir.
1: Ça va bien?
5: Oui.
1: On peut le rapprocher un petit peu si tu veux, pour voir ce que nous dit notre technicien son.
5: C'est la première fois que je parle dans un micro comme ça, je suis terrifié.
1: Ouais, ça va. T'as le sourire qui va avec, il est super beau, ça se voit pas à l'antenne, mais.
5: Alors, ouais, donc moi.
1: Par contre, il faut vraiment que tu restes face au micro, sinon on va avoir du mal à
5: entendre. En fait.
1: Ouais, prends ton temps, trouve un peu la meilleure pause. Toi, si tu veux, je te le tiens.
5: Ouais. Alors,
1: je peux te le mettre là, comme ça, mais le micro, il reste là-bas quand même. Hein, même si je te le tiens.
5: Oui, non, là, alors, en fait, là. C'est bon?
1: Ouais, moi, c'est bon. Hein.
5: Alors, en fait, moi, j'ai choisi un truc, une espèce de petit journal qui s'appelle Vivre l'Alsace Hebdi. En fait, c'est un journal que j'ai lu il y a une époque. Je l'achetais de temps en temps. Et j'ai été attirée par un petit titre. Il y avait marqué « La députée qui devrait retourner en psychiatrie ». Alors, ça m'a touchée parce que moi, j'ai un peu une histoire avec la psychiatrie. Donc, je me suis dit « Qu'est-ce que c'est que ce truc ? Je vais aller voir ». Voilà. Donc, alors, ça vient de novembre-décembre 2020. Ça coûte 4,90 quelque chose. Donc, on va supposer que c'est des euros. Et finalement, en fait, c'était une histoire d'une députée avec le Covid, et dont je tairai le nom, parce que c'est quelqu'un avec qui je ne suis absolument pas d'accord. Voilà, le genre de personne qui conteste l'existence des morts, qui dit que les vaccins ne servent à rien, et des trucs comme ça. Et moi, je connais très bien une étudiante en médecine qui m'a raconté avant-hier avoir entendu des vieux médecins parler effarés de leurs souvenirs de la pandémie. Voilà. Et alors après, j'ai tourné la page, je suis tombée sur la maladie de Lyme, qui est aussi quelque chose qui me touche par l'intermédiaire d'une amie. Donc c'était très intéressant, mais je ne vais pas vous faire le résumé parce que je ne suis pas médecin et j'ai arrêté les sciences naturelles en troisième, donc je n'arrive pas à retenir tout ça. Après, je suis tombée sur une BD en fond rouge écrit en blanc. Et en fait, ça a l'air très intéressant, mais c'est illisible. Parce que c'est fond rouge écrit en blanc, on ne voit pas.
1: Il y en a un qui doit noter là, dans sa tête les petits retours.
5: Mais c'est dommage parce que ça a l'air bien, mais moi, je n'arrive pas à lire, ça brille trop fort.
1: Il faut des lunettes pour pouvoir lire, c'est à cause...
5: Ben, en fait, je suis à la fois myope et presbyte, et avec lunettes, ça brille, sans lunettes, ça brille, et je n'arrive pas, voilà. Et après, par contre, là, je suis tombée sur un truc génial. Il y avait marqué « Le scandale de l'histoire alsacienne frelatée ». Et il y avait une affiche, comme on pouvait en voir à une époque dans les écoles. Et sur cette affiche, on voit des Alsaciens. Manifestement, ils ont les coiffes, les costumes, etc. Un petit village alsacien. Au fond, il y a peut-être la cathédrale de Strasbourg. Ces gens sont en train de partir. On a l'impression que tous les Alsaciens partent d'Alsace en 1871. Et ça me touche aussi parce que dans mes ancêtres, il y en a qui sont partis. Et il y a toute une histoire après très compliquée qui s'est passée. Sauf que là, je lis que sur plus d'un million d'Alsaciens, seuls 30 000 sont partis. Ce qui veut dire que les histoires que j'ai entendues étaient peut-être fausses et les histoires qu'on croit connaître sont peut-être fausses. Après, je tourne la page et je tombe sur l'histoire d'Alsace racontée aux petits-enfants. Alors ça, c'est un livre bleu. Donc, c'est raconté aux petits-enfants par l'oncle Annecy. Je connais ce livre, je l'ai eu entre les mains. La couverture est dans une sorte de tissu, en fait. C'est un très, très beau livre. Et à l'époque où je l'ai eu entre les mains, j'étais ado et je savais déjà que c'était probablement quand même un peu caricatural. Et là, il y a marqué que c'est un livre de propagande anti-allemande de 1912, mais qui passe pour un véritable livre d'histoire aux yeux du public non averti. Donc, je pense vraiment qu'il faut être très, très, très non averti pour croire que c'est un véritable livre d'histoire. Voilà. qu'est-ce qu'il y a encore ? Après, je voulais continuer à lire, mais en fait, vous avez commencé l'émission et je n'arrivais plus à écouter en lisant. Voilà.
1: Et donc, tu disais que tu le lisais, que tu lisais Hebdi ?
5: Ouais.
1: Tu étais abonné à Hebdi ?
5: Non, je n'étais pas abonné, mais je l'achetais à la station essence, là où je prends mon essence.
1: Et on va faire parler un peu Vincent. Vincent, voilà. Tu vas te rapprocher de nous. Et donc Vincent Scherrer qui signe également beaucoup de caricatures, certaines illisibles, et qui signe également donc EVS justement. Salut Vincent.
6: Bonjour.
1: Donc la double page, la BD.
5: Qu'est-ce que ça voulait dire VS alors ?
6: Oui.
1: Vincent Scherrer.
6: Oui, voilà. Oui, oui. Parce que quand j'ai commencé à faire ces cochonneries, je travaillais dans l'industrie. On fabriquait du matériel nucléaire. et je faisais du dessin anti-nucléaire. Et je ne voulais pas que ça sache tout de suite qui était l'auteur du dessin. En fait, au bout de 15 jours, tout le monde le savait. Mais je n'ai pas été viré pour ça, hein, non, non. Parce que j'étais incompétent dans mon boulot, c'est pas grave. Ça me touche ce que vous dites là, parce que pendant très longtemps, j'ai fait du dessin sur fond rouge, parce que Hebdi est passé en numérique donc sur un site, et la mise en page me déplaisait, les dessins sur fond blanc, ils passaient inaperçus, donc j'ai pris le fond rouge, uniquement à cause de ça. Et ça l'a rendu illisible pour vous.
5: Ouais.
6: Ah ouais, je suis désolé, parce qu'ils sont drôles, hein, ceux-là. Ouais.
1: C'est peut-être parmi les meilleurs.
6: Hein. Voilà, donc Hebdi, c'était une création de Thierry Hans et moi-même, on était à deux. En 2012, et Hebdi, ça devait être un hebdomadaire, mais c'était trop de boulot pour deux personnes. Donc on a fini mensuel, et puis à la fin, on a fini plus que sur Internet, pour des questions de sous, bien sûr, parce que ça ne rapporte pas d'argent.
1: Alors, rapidement, avant Hebdi, Thierry Hans, il avait lancé un autre journal qui s'appelait Tonic.
6: Oui, Tonic. Hein,
1: qui était également, c'est parce que on est plutôt dans le nord de l'Alsace.
6: Voilà, c'est ça. C'était la région de Haguenau. Quand on lui a supprimé sa fréquence radio, il avait une station de radio où il faisait à peu près la même chose que
1: Mélodie FM. Tonic.
6: Je me rappelle pas du nom.
1: C'est un truc comme ça, je crois. En effet, on leur supprime la FM. J'ai pas réussi à remonter jusqu'aux sources, savoir pourquoi on leur a supprimé la FM.
6: Je sais plus. Ouais. Et il a toujours fallu qu'ils disent quelque chose par rapport à ce qui se passe en Alsace. Il était profondément alsacien, quoi. C'était vraiment son truc. Il faut absolument qu'on marque une différence par rapport à ce que les érudits, ni lui ni moi n'étaient érudits, lui il était électricien, moi je suis ajusteur, mais c'est pas une raison de fermer sa gueule, quoi. Et donc on a fait des canards comme ça, on s'est beaucoup marré avec Hebdi, beaucoup, beaucoup, beaucoup. On a eu beaucoup d'ennuis. Mais ça fait du bien, quoi. Ça fait du bien parce qu'on sent que, avec ce genre de contenu, on réveille des choses. Les gens sont obligés de se manifester. Moi, je sais que pendant très longtemps, et d'ailleurs, ça continue encore, les élus dans la région ne me serrent pas la main. Quand ils me regardent, ils disent, oh, c'est un mec de Hebdi, il faut se méfier. D'ailleurs, je raconte toujours l'histoire. Quand, à force de faire du crobar dans l'industrie, un jour, on est convoqué par le directeur. Et puis on se fait engueuler parce qu'on a fait un dessin. Mais en fait, c'est parce que le dessin a été copié 400 fois qu'il a fini dans toute l'usine. Et je me suis dit, mais c'est ça qu'il faut faire, quoi. Je veux dire, si tu peux réveiller les gens, si tu peux provoquer des choses avec un dessin, punaise, mais c'est ça qui est important. Et je suis heureux d'apprendre, enfin de voir qu'en Alsace, le dessin satirique a beaucoup marché. Ce qu'il y a, la différence, c'est que aussi bien Hansi que Cicelyn, ils ont fait de la prison tous les deux. Moi, j'attends un procès et qu'on me fasse faire de la prison pour être enfin reconnu, quoi.
1: Surtout qu'il y a une prison vraiment toute neuve.
6: Tout près de chez moi.
1: Pas loin de chez toi, justement, la Lutterbach. Elle brille, on passe à côté, on la voit au milieu des champs.
6: Elle est déjà surpeuplée, magnifique. Elle est typique comme toutes les autres prisons. Elle est déjà aux normes.
1: Allez, il faut ouvrir les portes. Et juste là, sur ce numéro d'Hebdi, donc tu as choisi Roselyne, il y a Hebdi, mais il y a également marqué Vivre l'Alsace. Oui. Vivre l'Alsace, ça a été un autre projet également de Thierry Hans.
6: Oui.
1: Je ne sais pas si tu participais également à Vivre l'Alsace.
6: Oui, et ça me permettait même de faire des trucs en alsacien. Vivre l'Alsace, ça voulait justement alors c'était plus franchement satirique, mais ça interpellait vraiment les particularités régionales, la culture régionale. Ça voulait la faire vivre, quoi, comme dit le titre, parce que ça manque un peu ça aujourd'hui. On cherche beaucoup à défendre l'Alsace, mais quand on entend les politiques, on voit pas très bien de quoi ils parlent. S'ils parlent de l'économie, s'ils parlent du social, s'ils parlent du tourisme, mais on n'entend pas le mot on n'entend pas les gens, on n'entend pas les projets alsaciens. Moi, je suis fermement défenseur de la sortie de l'Alsace du Grand Est. Ça, en plus, je ne suis pas seulement alsacien, je suis un peu allemand encore en plus. Mais franchement, je vois vraiment une différence de façon de faire, une façon de penser, une façon d'être. Et si ça, on ne veut pas le perdre, c'est par exemple Vivre l'Alsace. Mais bon, aucun de ces journaux n'a cassé la baraque, hein, je dirais. Ils ont tous été des gouffres financiers. Mais on a fait, je trouve, on a fait du bon boulot et... D'ailleurs, on en parle encore, hein, la preuve.
1: On les sort encore, ils sont encore présents, ça vit encore. Oui, en effet. Oui.
6: Voilà, voilà.
1: Et j'aurais plein de questions, mais on va pas s'étendre, parce que tu as participé à plusieurs journaux. On te retrouve aussi avec l'Alter Press 68, on te retrouve avec La Glorieuse à Montpellier également. Oui. Il y a d'autres titres, L'Asperge, dont peut-être quelqu'un a sorti un exemplaire de L'Asperge, peut-être Jeannot. Ah, également là-bas, Anne a sorti de L'Asperge, donc on parlera de L'Asperge après. Tu as également produit par toi-même des titres. Je pense au chien jaune.
6: Le chien jaune, oui, tout à fait. Le chien jaune fait référence à un ouvrage de Siménon. C'est un polar. Et j'ai trouvé ça intéressant de parler d'une couleur et d'un animal que tout le monde pense connaître, mais que personne ne connaît, et que ça devait interpeller. Et c'était surtout pour publier du dessin. Je me suis effondré quand il y a eu trop de succès. À partir de 100 abonnés, je ne suis plus arrivé à suivre. Je ne suis pas bon en administratif, c'était l'enfer. Et j'ai dit à tout le monde, je suis désolé, je ne peux pas continuer comme ça. Mais je ne peux pas m'empêcher de dessiner. C'est ma façon de parler, c'est ma façon d'interpréter le monde. D'ailleurs, ce que font tous les enfants, hein, ceux qui sont en bas, je crois qu'ils font pareil. Très tôt, pour les gamins, faire du dessin, c'est interpréter le monde. Et moi, je continue à faire ça. Quand, dans les interventions, on me demande, mais vous êtes dessiné depuis quand? Je dis, mais je n'ai jamais arrêté. Normalement, a priori, les gens, quand ils commencent à maîtriser la lecture, l'écriture, la parole, l'expression orale, ils n'ont plus besoin du dessin. Mais moi, je continue à avoir besoin du dessin parce que ça passe toujours pas très bien avec ce que je dis, ce que j'écris et ce que je raconte.
1: Roselyne, je vois que tu prends des notes, tu as des choses à nous raconter encore, non, par rapport à Hebdi, des questions à poser à Vincent, des réactions à chaud comme ça?
5: Non, en fait, j'ai écrit ce qu'il a dit. Voilà. Je trouve intéressant qu'il ait dit qu'il soit ajusteur. Voilà. Ça veut dire qu'il travaille le métal, a priori.
6: Oui. Quant à la sortie de l'école, on m'a demandé ce que je voulais faire. Je voulais aller faire les Beaux-Arts. Et quand je me suis présenté aux Beaux-Arts, on m'a dit, mais vous n'êtes pas un bon élève, vous ne pourrez pas rentrer aux Beaux-Arts. Ça remonte aux années 60. Alors, et après, j'ai fait ce qu'on faisait à l'époque quand on ne savait pas trop quoi. On attendait que l'usine vienne nous choper. L'usine m'a chopé, elle m'a formé. Et j'étais content de faire ajusteur parce que ça me sert encore aujourd'hui. Mais je ne suis plus ajusteur depuis que j'ai fait un CAP dessinateur en mécanique. Fin des années 70. Parce que je voulais dessiner, quoi. Donc enfin la planche... La grande planche où je dessinais des machines, j'aimais bien, mais toujours à côté avec un petit dessin qui embêtait un peu les gens. Et puis voilà, et en finalité, on ne fait plus que ça, on fait plus que du dessin qui embête, qui emmerde.
1: Roselyne, est-ce que tu as encore deux ou trois impressions comme ça à chaud, autant sur Hebdi, sur ta lecture de ce numéro d'Hebdi, ou sur des souvenirs que tu as justement par rapport au numéro de Hebdi que tu as lu auparavant?
5: Je me rappelle de m'être posé la question du positionnement politique de Hebdi quand je le lisais.
6: Très bonne question, je vous remercie de l'avoir posée. Il s'agissait d'une rédaction ouverte et... Thierry n'était pas forcément à gauche, moi j'ai franchement à gauche. Mais on avait des rédacteurs qui étaient à l'époque même extrême droite. Comment ça s'appelait le truc alsacien avec l'alsacienne avec le masque?
7: Alsace d'abord. Tu parles du parti?
6: Oui, oui. Alsace d'abord, voilà. D'abord, okay. On avait des contributeurs en rédaction d'Alsace d'abord. Alors, ils ne donnaient pas leur nom, mais la rédaction était ouverte. Alors, ce qu'ils savaient, c'est que s'ils disent un truc qui ne me plaît pas, moi, je leur rentre dedans avec un dessin. Quand j'illustrais leur papier, c'était jamais dans le même sens. Et ça, moi, je trouvais ça normal pour un support d'information qui ait cette pluralité, qui ait ce lieu de débat. Pour moi, un canard, c'est une place publique où les gens peuvent échanger avec la parole, avec l'écrit. On n'est toujours pas dans la violence, on est dans l'expression. Et ça, je pense qu'on a un petit peu du mal à supporter quand, dans un canard, on dit quelque chose qu'on n'a pas envie d'entendre ou avec lequel on n'est pas d'accord. Et pourtant, c'est absolument nécessaire, quoi. Moi, je trouvais que c'était absolument nécessaire qu'il y ait cette différence. Alors, je ne vous dis pas, les comités de rédaction, des fois, ça... Mais bon, ça fait partie du jeu, quoi. C'est... Ça, je trouvais ça fort, quoi.
1: T'es rassuré?
5: Ben oui, parce qu'en fait, comme je ne comprenais pas, là, j'ai une explication qui est claire. Et c'est bien.
1: Et donc, avant qu'on fasse une petite pause musicale, qu'on aille boire un verre d'eau, elle est encore fraîche. Merci, Nico, de m'avoir servi un verre d'eau. Je suis appâté. Dis-moi, Vincent, on reprend le micro 30 secondes parce qu'on était sur Hebdi. Hebdi, ça s'est terminé peu après la mort de Thierry Hans.
6: Voilà,
1: il y a eu un dernier numéro papier. Vous avez existé un petit peu en web. Tu es devenu directeur de publication.
6: Ouais, on avait arrêté le papier pour des histoires de coûts et continuait uniquement sur le web, mais d'une manière assez dramatique. Thierry, alors on était toujours dans le gouffre financier. Thierry arrivait de temps en temps à ramener des fonds parce qu'il connaissait des gens qui avaient du pognon et bon. Et on y allait, on dépensait, on faisait des beaux trucs quoi, en couleur. Mais c'est en 2022 que Thierry avait décidé de mettre fin à ses jours parce que la pression était trop forte. Il avait fait des mauvais choix politiques. Il était rentré conseil régional avec l'étiquette du FN. Ça a été très difficile. Moi, je pouvais pas aller contre ça dans la mesure où, bah, pour lui, ça devait être un petit peu une stabilisation économique. Mais il prétendait qu'il avait toujours garder la liberté de parole. Mais bon, dans ces endroits-là, je ne sais pas.
1: Assez étrange d'ailleurs son positionnement de rejoindre le Front National.
6: Ce n'est pas lui qui l'a rejoint, c'est le Front National qui est venu le chercher.
1: Parce qu'ils avaient des positions qui ne correspondaient pas tout à fait aux siennes, surtout concernant le régionalisme, la défense de la culture locale
6: oui,
1: et
6: oui,
1: autres.
6: Tout à fait.
1: Et du coup, même si on voyait à travers la lecture du journal son positionnement qui tendait vers le ce qu'on appelle maintenant le RN, quoi, ce que soulevait également Roselyne, justement, ce qui était des fois compliqué à la lecture, c'est vrai de se dire que, même si on le savait plus ou moins, qui rejoint ce Front National qui, par contre, n'est pas pour cette défense de la culture locale.
8: Oui, alors justement, mais tout simplement, juste une petite parenthèse, c'est pour dire qu'il y avait des adhérents qui étaient Alsace d'abord et qui après étaient au FN, ou l'inverse, qui étaient d'abord, parce que ça veut dire qu'ils ne sont pas forcément adhérents de ces organisations par régionalisme profond ou par nationalisme profond, mais tout simplement déjà par rejet de la société telle qu'elle se présente et par rapport à l'imaginaire qu'eux auraient, eux, et de la représentation qu'ils veulent se faire du monde et d'une société à leur place à eux. Donc là, je viens directement sur les questions, qu'elles soient sexistes ou racistes, mais plutôt sur des questions comme ça. Fait que ce sont des gens, quand ils ne s'entendent pas dans un groupe, ben ils font la tournée et ils passent partout, quoi. C'est aussi ça, quoi.
1: Ce que je soulevais, c'est que surtout dans Hebdi, justement, ils soulever souvent cette question-là. Et du coup, c'est encore plus surprenant qu'il accepte, entre guillemets, de les rejoindre, même si on savait au fond quelle était un peu sa tendance. C'était encore plus surprenant parce qu'il tapait régulièrement sur cette position anti-régionalisme, anti-culture locale dans le journal.
6: Tout à fait, mais il avait réussi à lui faire croire qu'il cherchait une ouverture vers le régionalisme. Et pour eux, c'était lui qui était le meilleur représentant. Ce n'était pas quelqu'un d'Unserland. Non, c'était Thierry qui était le plus vaillant défenseur de la région. Mais bon, voilà, ça ne s'est pas fait. C'est dramatique. C'est, pour moi, c'est quelque chose de très dur parce qu'on avait bien bossé ensemble. C'était... quand même plus d'une dizaine d'années, quoi. C'était bon.
1: Bon, on va revenir encore sur d'autres journaux. Je pense qu'on reparlera encore de ces conflits, dont le Rassemblement National, avec deux ou trois autres titres dont on a parlé par la suite. On se fait une petite pause musicale. Tu nous envoies un son, Nico. Tu es le maître du son.
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0: Ouais, ça y est, on est de retour. On est toujours donc à Mulhouse avec Radio Pinode, les autres voix de la presse, le centre d'archives et laboratoire des médias, et plein de personnes qui adorent lire de la presse et, je précise, de la presse papier, parce que là, c'est un peu le but, hein. On a sorti nos archives, on a étalé ça sur la table, et puis voilà, on est une petite dizaine qui commence à transpirer un petit peu, les neurones également. On va partir à la découverte de différents titres de presse. Là, on s'est focalisé sur l'Alsace, et ben, là maintenant, on est avec Anne, bonsoir.
1: Bonsoir.
0: Donc, bah, dis-nous un petit peu là, toi, vers quoi tu t'es rendu? Qu'est-ce qui t'a interpellé sur notre présentoir de presse indépendante?
1: Alors j'ai regardé toute la table et puis bon je dois dire que je connaissais pas les titres, pas vraiment. Bon, il y en a quelques-uns dont j'avais entendu parler et puis voilà, mon regard a été attiré par l'asperge, ben, tout simplement parce que j'aime bien les asperges. Je me suis dit je vais piquer ce titre-là pour voir ce qu'il raconte. Alors je suis donc le numéro que j'ai pris le premier de la pile. Il y en avait quelques-uns. C'est donc le numéro spécial 37, date de parution mai-juin 2003. En le feuilletant dans un premier temps, comme ça, ce qui m'a frappé, mais c'est l'actualité. C'est l'actualité de 2003 par rapport à l'actualité de 2026. Il y a quand même énormément, énormément de ressemblances, de sujets qui sont ben, les mêmes. Hein. Les mêmes avec bon, peut-être des acteurs qui changent un petit peu, mais finalement, ça parle de guerre, ça parle de profiteurs de guerre, ça parle un petit peu de santé, bon, pas trop trop. Ça parle de peuples opprimés, ça parle bien sûr d'argent et de profiteurs, tous des sujets qui sont complètement, et ça parle de retraite aussi, ouais. Tous des sujets qui sont complètement d'actualité en 2026, et je me suis demandé, mais est-ce qu'on progresse? Est-ce qu'on apprend? Est-ce qu'on avance dans notre connaissance collective, dans notre résistance collective, dans notre intelligence collective? Voilà donc la première impression. Bon, alors après les questions que tu demandais, bon, je ne vais pas répondre question par question, mais j'ai trouvé que c'était quand même assez équilibré au niveau du texte, des caricatures. Ce sont des dessins, il n'y a pas de photos. Ce sont des dessins donc qui sont parfois assez très chouettes. Et puis certaines citations aussi, des petits rappels, des petits piquants. Alors des choses qui m'ont bien fait rire parce que moi, quand je suis arrivée en Alsace, je suis arrivée sous Bockel.
0: Bah, c'est qui Bockel?
1: Alors justement,
0: Justement.
1: voilà, il y a un petit glossaire des sceaux briquets en usage dans nos colonnes. Et alors, je vois une définition, le petit blaire du bolverque, Jean-Marie Bockel, député maire PS de droite, Mulhouse. Je vois aussi le petit sarco du bolverque, Jean-Marie Bockel, député maire PS de droite, Mulhouse. Voilà, donc Bockel, ça y est, vous avez replacé.
0: On
1: Donc il y a un petit
0: l'a
1: glossaire
0: vu.
1: dedans, donc c'est très bien, ça aide. Voilà, donc ça c'est assez chouette. Alors qu'est-ce que c'est qui m'a ensuite. Ah ben oui, il y a quand même un petit hommage au DNA. Donc les dernières nouvelles d'Alsace qui justement ont parlé des vertus de l'asperge. Et comme le journal, voilà, donc ils l'ont mis là en page, je ne sais pas combien, elles sont pas toutes numérotées, mais voilà, les DNA ont parlé de l'asperge. Et puis c'est très rigolo puisque l'asperge possède de réelles vertus, que les asperges vertes sont plus savoureuses. Que les vertus de l'asperge sont qu'elle est bon, diurétique, dépurative, laxative, et puis surtout que les pointes doivent rester fermes, parce que c'est triste une asperge qui s'écrase. Voilà, et donc avec le petit commentaire, les pointes d'humour, d'ironie, de causticité, que c'est bon quand c'est ferme et que c'est triste quand ça s'écrase mollement. Voilà, c'est quand même assez flatteur de la part des DNA d'avoir réussi à parler de l'asperge.
0: Alors, avant qu'on s'écrase mollement
2: Petit
0: également,
2: mot,
0: Nico.
2: ouais, juste pour les auditrices, auditeurs qui nous écoutent, on est sur Pinode, il est bientôt 21h, on quitte les ondes pour sur le on peut nous écouter, on peut poursuivre l'écoute sur le multiflux p-note.org, voilà, flash à poutre et feuillage. Pardon pour la coupure, mais comme ça les gens sont au courant.
0: Bienvenue, bienvenue sur Pinode et on continue donc notre effeuillage. Donc Anne, l'asperge.
1: Voilà, donc l'asperge dont on connaît maintenant grâce au DNA, on connaît toutes les vertus. Et donc je parle de ma lecture de ce numéro 37 du journal L'Asperge qui date donc de mai-juin 2023. D'autres choses qui m'ont frappée dedans, bon, il y a un article médicalement parlant. Alors je ne savais pas qu'il y avait une maladie qui s'appelait la sarcoïdose avec un C et qui bien sûr est reprise en sarcoïdose avec un K. Bon, je pense que c'est bien plus rigolo de parler de la sarcoïdose avec un K.

0: Quelque chose d'autre aussi, alors j'arrive pas à le trouver, mais ça je trouvais que c'était vachement intéressant parce que bien sûr 2003, voilà, 2003 c'est la guerre en Irak. Et c'est la guerre en Irak actuellement, ben, c'est la guerre en Ukraine, mais finalement ça résonne quand même énormément. Ouais, il y a une petite caricature de Nico avec, enfin c'est pas une petite caricature, c'est une belle caricature de Nico parce qu'on a l'impression qu'actuellement c'est quand même aussi ce qui se passe, qui présente un Mickey en train de sauter de joie, un Ronald McDonald en train de sauter de joie en l'air en disant plan de reconstruction, l'Irak à vendre. Bon, si ça vous fait pas penser à ce qui se passe actuellement,
1: La Palestine
0: voilà.
1: est à vendre aussi. Ouais,
0: Pardon?
1: il y a une belle Riviera
0: Il
1: en
0: y a une belle
1: projet en
0: Riviera
1: Palestine.
0: en projet aussi ailleurs. Voilà, donc malheureusement, rien de nouveau depuis 2003. Quand même une petite note une note un peu plus grave. Bon, voilà, il y a un chapitre là d'un article, comment il s'appelle, mais qui s'appelle Des bombes US pour la démocratie. Un petit peu de réflexion. Voici une liste des pays qui ont été bombardés par les États-Unis d'Amérique depuis la fin de la Deuxième Guerre mondiale. Cette liste a été dressée par l'historien William Bloom. Alors, Chine 1945-46, Corée 1950 à 1953, Chine 1950 à 1953, Guatemala 1954, Indonésie 1958, Cuba 59-60, bon, j'arrête les 1900, hein, c'est au siècle dernier, Guatemala 60, Congo 64, Pérou 65.
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5: L'heure du journal. Bonjour Mario Casanov.
7: Bonjour Andréane Mélard.
5: La une de ce journal, c'est l'envolée des prix du pétrole qui mettent les porte-monnaies et les gouvernements à rude épreuve.
7: Avec une colère qui monte sur tous les continents, des manifestations en Syrie, en France, au Guatemala, aux Philippines. Et le sujet s'invite notamment dans la campagne électorale en France. Ursula von der Leyen, la dirigeante européenne, veut un nouveau mécanisme de réponse d'urgence après la crise migratoire de Ceuta. On sera également en Ukraine dans ce journal, dans la petite ville portuaire d'Otchakov, sous la pression des forces russes à une poignée de kilomètres. Et puis les cours d'eau mondiaux au plus bas depuis plus de 30 ans. C'est l'alerte lancée par l'Organisation météorologique mondiale et c'est notamment dû à la fonte des glaciers qui touche tous les continents.
5: Depuis plus de 6 mois, les navires passent au compte-gouttes dans le détroit d'Ormuz. L'envolée des prix du pétrole qui en résulte provoque une grogne mondiale.
7: Avec des heurts au Guatemala, des grèves aux Philippines ou encore des manifestations inédites en Syrie dans plusieurs villes. Des pneus incendiés, des barrages sur des axes routiers. La population conteste l'augmentation des prix décidée par le gouvernement intérimaire dimanche dernier. Un gouvernement mis aujourd'hui à rude épreuve à Blajounaïdi.
8: Avec sa décision, le gouvernement syrien signe la fin d'une ère. Benjamin Fèvre, consultant senior chez Karamchar Advisory Limited.
9: Aujourd'hui, le gouvernement syrien est dans une rupture totale avec les politiques précédentes du gouvernement fasciste, entre guillemets socialiste, de Bachar al-Assad, qui subventionnait à un très haut niveau les produits pétroliers, entre autres. Ce qui fait que les Syriens aujourd'hui ne sont pas vraiment habitués à voir des prix aussi élevés et des changements aussi brusques.
8: Les caisses de l'État syrien sont vides, les prix mondiaux du pétrole sont au plus haut, c'est entendu. Mais pour le spécialiste de l'économie syrienne, il aurait fallu trouver les moyens d'y aller plus progressivement et surtout de mieux communiquer auprès d'une population arrivée au point de rupture.
9: Même si les gouvernements syriens disent que oui, on suit le cours du marché du pétrole, etc., c'est pas suffisant, surtout que d'un côté, on augmente le prix, mais d'un autre côté, on explique aussi que le gouvernement syrien aujourd'hui a réussi à remettre la main sur tous les champs pétrolifères, etc. Donc les Syriens, je pense, s'attendraient plutôt à voir les prix de l'essence diminuer, alors que c'est tout le contraire qui se passe.
8: Une audition du désormais très impopulaire ministre de l'Énergie, initialement prévue ce jeudi devant le Parlement, a été reportée à dimanche prochain.
7: Et en France aussi, les prix affichés dans les stations-service provoquent la colère. Les pêcheurs notamment se mobilisent ces derniers jours. Ils ont mené des opérations de blocage de dépôts pétroliers. L'une est en cours à Marseille. Des appels à la mobilisation fleurissent dans l'Hexagone.
5: Ce qui fait craindre, Marion, au gouvernement français.

0: Une nouvelle crise similaire à celle des Gilets jaunes.
1: En Conseil des ministres, hier, le président a demandé à ses ministres une mobilisation totale sur l'approvisionnement et sur la maîtrise des prix du carburant. Le Premier ministre, Sébastien Lecornu, a lui demandé de prolonger les aides pour certaines filières. Un sujet dont s'emparent forcément les candidats à la présidentielle, Oriane Gendreau.
2: Mercredi soir, lors d'une interview sur LCI, Marine Le Pen a réaffirmé son idée d'abaisser la TVA et les taxes sur les produits énergétiques, dont le carburant.
3: Il faut baisser la TVA, mais il faut aussi supprimer l'augmentation de la TICPE. Qu'est-ce qui a généré les Gilets jaunes ? C'est l'augmentation de la TICPE décidée par M. Macron et par Édouard Philippe.
2: À l'opposé de l'échiquier politique, Manuel Bompard, porte-parole de la France Insoumise, veut plafonner les prix.
4: Il y a une mesure très simple, c'est d'instaurer ce qu'on appelle un blocage des prix des carburants, remonter dans la chaîne justement pour les bloquer à l'issue des activités de raffinage.
2: Édouard Philippe, Premier ministre pendant la crise des Gilets jaunes de 2018, demande au gouvernement dans un post sur X de doubler immédiatement les aides ciblées. Et si pour Ségolène Royal, candidate à la primaire du Parti Socialiste, il faut baisser les taxes et plafonner les prix.
5: Il y a 60% de taxes sur le prix du litre d'essence. Moi, je pense qu'un litre d'essence ne doit pas dépasser 1,70€.
2: Pour Bruno Retailleau, il faut supprimer les coûts qui pèsent sur les fournisseurs d'énergie.
6: Je supprimerai les certificats d'économie d'énergie. Ça veut dire 8,50€ de moins par plein.
2: Si les candidats ont le luxe de commenter cette crise, le gouvernement doit lui s'en saisir. Ce jeudi, Sébastien Lecornu réunit ses ministres pour un séminaire gouvernemental consacré notamment à la finalisation du budget 2027.
1: Et aux États-Unis aussi, le prix des carburants est un sujet important dans la campagne, celle des élections de mi-mandat. Elles auront lieu en novembre. Le diesel a atteint hier un nouveau record à 6,27 $ le gallon. C'est le relevé de référence. Face à la hausse de ces prix du carburant et de l'inflation en général, la Fed a décidé hier de relever ses taux directeurs. On y revient dans Aujourd'hui l'économie après ce journal. En tout cas, ça ne plaît pas à Donald Trump qui plaidait pour le contraire. Le président accuse la réserve fédérale d'hostilité et d'avoir agi pour des raisons politiques.
0: Donald Trump, furieux aussi du rapprochement entre le Canada et l'Union européenne.
1: Il menace d'arrêter les échanges commerciaux avec les 27. Il apprécie peu le projet européen de faire du Canada le premier pays membre associé de l'UE. Un projet avancé hier par Ursula von der Leyen, la présidente de la Commission, lors de son discours sur l'état de l'Union. Mark Carney, le Premier ministre canadien qui est en pleine guerre commerciale avec son voisin américain, était l'invité d'honneur du Parlement à Strasbourg et il s'exprimera ce matin devant les eurodéputés.
0: Et dans son discours, la dirigeante européenne, Marion, est aussi revenue sur la crise migratoire de Ceuta.
1: 70 000 migrants en provenance du Maroc étaient arrivés dans l'enclave espagnole fin juillet. Ursula von der Leyen a tenu hier des propos fermes. Elle a aussi mis en avant ces chiffres. Les arrivées illégales ont baissé de 55% en deux ans, 35% rien que pour 2026 dans l'UE. Pierre Benazé.
7: La réduction des arrivées de migrants annoncé par Ursula von der Leyen est évidemment destiné d'abord à se concilier sa propre famille politique, puisque le chef de file des conservateurs au Parlement européen estime que l'arrêt de l'immigration illégale est une priorité pour les citoyens. Depuis fin juillet et l'arrivée massive de migrants à Ceuta, la question migratoire est à nouveau au centre du débat européen, comme l'ont montré les échanges très vifs entre eurodéputés mardi. Pour se concilier la gauche, Ursula von der Leyen annonce une initiative pour aider la jeunesse méditerranéenne qui a besoin d'emplois, d'apprentissage ou de stages. Mais la présidente de la Commission insiste surtout sur le renforcement de l'agence européenne Frontex de garde-côtes et de garde-frontières. Elle propose d'ailleurs, je cite, un cadre de réponse d'urgence aux crises migratoires avec une flexibilité par rapport aux procédures standards, une façon de dire que l'Union européenne va muscler les contrôles des migrants à ses frontières. Pierre Benazet, Bruxelles. RFI.
0: En Ukraine, les trottoirs d'Odessa jonchés de gravats ce matin.
1: Un immeuble a été endommagé par une frappe russe dans cette ville du sud au bord de la mer Noire. 4 personnes ont été blessées au moins, une dizaine d'autres à Kiev qui a subi aussi des attaques russes cette nuit. La capitale est visée quotidiennement mais dans d'autres régions, le conflit est gelé depuis 5 ans comme à Otchakov. Cette petite ville portuaire du sud se trouve à une poignée de kilomètres seulement de l'envahisseur. Nathanaël Vitran s'est rendu sur place.
8: La particularité d'Otchakov, c'est qu'elle se situe à l'embouchure du Dniepr, pile à l'endroit où le fleuve qui fait office de ligne de front naturelle se jette dans la mer Noire. Ce qui veut donc dire que les Russes sont juste en face.
9: Seul le fleuve nous sépare. Nous sommes à 4 ou 5 kilomètres seulement de la ligne de front. Et l'armée russe a pris position à cet endroit depuis le 2e ou le 3e jour de la guerre. Donc ça fait bientôt 5 ans que ça dure.
8: Le maire Sergei Bychkov.
9: Tous les jours, les drones et les missiles que les Russes tirent depuis la Crimée passent au-dessus de nos têtes. C'est épuisant. Otchakov comptait 15 000 habitants avant la guerre. Il n'en reste que la moitié aujourd'hui.
8: En centre-ville, on rencontre Olga. Elle tient une toute petite boutique. Elle fait partie de ces habitants qui sont revenus et n'ont plus l'intention de partir.
10: Au tout début, ma fille était terrifiée par les bombardements. Elle ne quittait plus les abris. Alors nous sommes partis 5 mois en Pologne. Mais nous sommes revenus parce que notre maison est ici et pas ailleurs.
8: Alexei, le maire adjoint, nous emmène chez lui. Et on arrive devant une maison en bord de mer. C'est très joli. Mais c'est surtout la maison du voisin qu'Alexei veut nous montrer, détruite par un drone russe, et l'abri qu'il a fait construire à côté de la sienne. Une maison éventrée, un bunker souterrain, le triste résumé de la vie des habitants depuis 5 ans. Nathanaël Vitran, Sergei Dmitriev, Victor Sayenko, Otchakov, RFI.
0: RFI 6h09 à Bamako, au Mali. Une ONG pointe le rôle de l'Africa Corps russe dans les frappes de drones.
1: Un rapport de The Sentry, l'organisation américaine spécialisée dans la traque de l'argent, de la corruption finançant les guerres. Elle met en avant le décalage entre les revendications de souveraineté de la junte au pouvoir et la réalité de ceux qui contrôlent et financent la force aérienne malienne. Sofiane Amazian.
11: The Sentry décortique d'abord le contrat passé par le gouvernement malien avec la société turque Baykar le 15 août 2024 pour l'acquisition de 6 drones de type Akinci, montant de l'opération 210 millions de dollars. Un contrat qui n'a pas été signé par le ministère de la Défense, mais par le colonel Modibo Koné, directeur de l'Agence nationale de la sécurité d'État et qui rend compte directement au chef de la junte au pouvoir, Assimi Goïta. L'ONG pointe également le manque de transparence sur le financement de cet accord. Ces clauses sont aussi problématiques selon l'organisation américaine. Baykar peut se retirer en cas de problème d'obtention de licence d'exportation pour un seul composant. De son côté, le Mali ne peut pas se libérer de ses obligations de paiement en cas de coup d'État ou de guerre. L'autre volet de l'enquête s'intéresse aux frappes de drones. The Sentry dévoile que les autorisations de tir remontent jusqu'au commandant russe d'Africa Corps. Selon des personnes interrogées dans le rapport, il est arrivé que des drones identifient d'abord une cible avant que des avions russes ne se chargent des frappes.
1: Précision signée Sofiane Amazian.
0: Les cours d'eau sont au plus bas depuis plus de 30 ans.
1: C'est l'alerte formulée ce matin par l'OMM, l'Organisation Météorologique Mondiale. Et encore, les chiffres concernent l'année 2025, alors que cet été 2026 a battu des records de chaleur. Dans son rapport, donc, l'OMM insiste sur l'une des causes de la baisse des cours d'eau, la fonte des glaciers. Ça concerne toutes les régions du monde et c'est très visible, notamment en Suisse, puisque ces glaciers alimentent de nombreux barrages hydroélectriques. Reportage dans le canton du Valais, Jérémy Lanche.
12: Avec ses 225 millions de mètres cubes d'eau récupérés dans le massif du Mont-Blanc, le barrage des Maussons est la deuxième plus grande retenue d'eau de Suisse. Mais c'est à Martigny, 20 km plus loin et 1500 mètres plus bas, que l'eau est turbinée à la centrale de l'Abatia.
13: Donc là, on voit le groupe 1, donc c'est un des deux groupes de production hydroélectrique qui fait partie de l'aménagement des Maussons. C'est un groupe de 90 mégawatts. C'est à peu près 2000 fours à raclette qui fonctionnent toute l'année.
12: Olivier Bernard, le directeur du site, sait que le barrage est un peu préservé par rapport à d'autres installations qui ne reçoivent pas d'eau des glaciers. Mais un été comme celui-ci l'inquiète forcément.
13: Moi, je dirais qu'en fait, là, on tape dans le capital parce qu'on tape sur des baisses de 10 à 15% à long terme des apports d'eau.
12: L'essentiel des apports viennent en fait de la pluie et de la neige, mais la neige, elle aussi, a tendance à diminuer. Il faudra donc faire des aménagements quoi qu'il arrive.
13: Aujourd'hui, sous le glacier d'Argentière, on a beaucoup de galeries, on a beaucoup de puits. Mais avec le recul du glacier, bah, ces puits, ils récupèrent plus d'eau. Donc on va devoir adapter tout ça, peut-être faire de nouveaux puits pour suivre ce recul des glaciers.
12: Au niveau national, le taux de remplissage des barrages a atteint un niveau historiquement bas cette année. Pour la première fois en Suisse, les panneaux solaires ont produit plus d'électricité cet été que les centrales hydroélectriques. Jérémy Lanche, Martigny, RFI.
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1: Et puis si vous regardez le ciel pour la pleine lune, la semaine prochaine, le 26 septembre, Andréane, vous ne remarquerez peut-être rien, même sûrement rien, mais figurez-vous qu'elle a un nouveau cratère. Bon, ça fait depuis le printemps 2024, mais on ne s'en est rendu compte que maintenant. Et pourtant, ce cratère, il est assez gros, creusé par l'écrasement d'un astéroïde ou d'une comète. Il fait 222 mètres de diamètre. C'est un chercheur américain qui l'a trouvé. Et comme on aime bien calculer généralement en terrain de foot, Andréane, sachez que 222 mètres, c'est à peu près la longueur de deux terrains de foot.
0: Eh ben, bravo à lui, du coup. Merci beaucoup, Marion Kazanov. 8h13 à Paris, l'info africaine.
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15: Bonjour, je m'appelle David Storper, je suis président du collectif Histoire et Mémoire.
16: David Storper et son collectif sont à l'origine de la reconstruction et l'exposition de la statue de Bernard Lazare en 2025 au Jardin de la Fontaine de Nîmes.
15: 1908, les mouvements antisémites de l'Action française et... Maurras est un polémiste français du début du XXe siècle qui a pris pour cible le monument à de nombreuses reprises. Dans les années 42, sous le régime de Vichy, il a été d'abord barbouillé, puis démoli. La statue a été reconstruite à l'identique en utilisant les matériaux d'origine qui étaient originaires du Gard, comme Bernard Lazare. Bernard Lazare, c'est une grande plume, une grande gueule et un grand personnage. Bernard Lazare est le premier défenseur du capitaine Dreyfus. Il est un journaliste qui a travaillé notamment pour le Figaro et qui a travaillé sur une brochure au tout début de l'affaire. C'était un Français sincèrement athée, de confession juive. Il a connu du coup la famille Dreyfus, car les Dreyfus sont originaires proches de Cavaillon. Et donc ces deux familles qui vivent côte à côte ont eu la chance de se rencontrer, notamment par l'intermédiaire de Mathieu Dreyfus, qui a permis à Bernard Lazare de prêter sa plume tout au long de l'affaire Dreyfus à Bernard Lazare, et qui permettra notamment en 1906 d'être innocenté. C'est quelqu'un qui défendait l'opprimé, mais dans sa globalité. Donc il a notamment défendu les Arméniens contre les injustices et les persécutions dans ses écrits. Il a travaillé sur l'antisémitisme, donc ça a été le premier à analyser l'histoire de l'antisémitisme en publiant un livre qui a suscité beaucoup à l'époque. Il a même été pris pour un antisémite lui-même. Et c'est quelqu'un qui avait une grande gueule, quoi. Et il a été mis au placard, mais son œuvre... ses combats, aujourd'hui, sont toujours d'actualité et surtout ont permis d'avancer, notamment dans la compréhension de ce que c'est l'antisémitisme.
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chanson écrite à l'intention des nourrissons. Ça s'appelle... Vous avez vu, il y a de la lumière, là. C'est chic. Conseil aux nourrissons. Tiens, je vous l'enlève. Allez, je la mets, là.

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0: À 45 ans, on est au top de sa vie. C'est le moment où se combinent une solide expérience et une santé robuste et que reste un long chemin à parcourir avec une bonne réserve d'enthousiasme. Pourtant, Radio Sainte-Afrique à 45 ans ne va pas bien du tout. La vie associative est en déliquescence. Partout, et quel que soit son domaine d'expression, les choix politiques des gouvernements successifs et des collectivités territoriales diminuent drastiquement les subventions. Les dispositifs d'aide à l'emploi sont moins faciles d'accès, ce qui oblige les associations à supprimer des postes. Plus alarmant encore, la désertion des bénévoles. Toutes les associations constatent qu'elle s'amplifie depuis la pandémie de Covid-19, notamment pour les adolescents et les jeunes adultes. À Radio Sainte-Afrique, comme partout, l'essentiel des bénévoles ont entre 40 et 80 ans. Or, une association sans bénévoles, c'est comme une guitare sans cordes. Ça a une belle gueule, mais ça joue nettement moins bien. En tant que média de proximité, donner la parole aux habitants et aux habitantes, c'est notre raison d'être. Les bénévoles qui conçoivent et animent les émissions apportent un regard différent de celui des professionnels de l'information. C'est une spécificité qui confère aux radios associatives un ton particulier, un rapport à la réalité souvent plus direct, du vécu et de l'enthousiasme, en toute indépendance. Notre volonté, c'est aussi défendre l'égalité, la solidarité, l'universalisme dans la diversité. C'est faire confiance à l'humanité, c'est partager les connaissances, relayer les actions, témoigner des situations de chacun et chacune. C'est refuser la marchandisation de la société comme unique modèle de pensée, avec le saccage que cela provoque sur le monde dans lequel nous vivons. Mais cela a un prix. Comme les autres radios libres, refusant toute publicité, nous vivons des subventions d'État spécifiques aux radios associatives, de celles de certaines collectivités locales et de quelques dons. Toutes les autres ressources viennent de partenariats avec d'autres associations et institutions pour et avec lesquelles nous construisons des émissions et apportons nos moyens techniques et humains. C'est ce que nous devons et souhaitons développer. Mais nos 3 salariés, les membres du conseil d'administration, 4 cette année, et quelques trop rares adhérents et adhérentes qui s'y collent ne suffisent pas. Nous avons besoin de bénévoles désireux de participer à l'aventure. Une radio associative n'est pas un commerce, c'est un bien commun dans lequel chacun et chacune peut s'impliquer en adhérant, en produisant des émissions, en aidant au fonctionnement, en devenant membre du conseil d'administration. Si Radio Sainte-Afrique devait fermer, cela ne ferait pas de bruit. Silence radio. Plus de voix qu'on entend par ailleurs. Associations locales, militants, militantes, créateurs, créatrices, jeunes qui découvrent un moyen d'expression, anciens qui racontent l'histoire, la langue du pays. Plus de bonne musique et sans publicité. 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

0: Canada pourrait devenir le premier membre associé de l'Union européenne. Un statut qui n'existe pas encore dans les traités et dont on ne connaît pas encore vraiment les contours à ce stade. Mais le rapprochement agace déjà Donald Trump. Le président américain a aussitôt menacé de rompre les échanges commerciaux avec les 27. Car même si, officiellement, ce n'est pas un partenariat contre les États-Unis, il arrive en plein contexte de tensions commerciales et politiques avec Washington. Pour l'eurodéputé Renew Bernard Guetta, cette alliance avec le Canada, c'est donc une première étape indispensable.
1: C'est le début d'une nouvelle dimension de l'Union européenne. L'Union européenne va s'allier à d'autres démocraties. Le Canada est la première, mais il y en aura d'autres. Probablement le Royaume-Uni, certainement la Norvège, mais aussi probablement l'Australie, mais aussi peut-être la Corée du Sud, etc. L'Union européenne doit, et je pense, va tisser autour d'elle une entente démocratique qui est absolument fondamentale à l'heure où s'affirme une renaissance des impérialismes et des extrêmes droites dans le monde.
2: Mais alors pourquoi commencer cette alliance précisément avec le Canada, avec Mark Carney ?
1: Nous sommes extrêmement proches économiquement, socialement, politiquement. Et deuxièmement, parce que le Canada est à l'avant-garde du bras de fer avec un impérialisme, celui de M. Trump. C'est plus que le meilleur allié, c'est le pays dont nous sommes le plus proches à tout point de vue.
0: L'eurodéputé Bernard Guetta, il répondait à Daniel Valot. Le Kremlin vient de réagir aux dernières sanctions américaines adoptées la nuit dernière aux États-Unis. Elles vont compliquer les efforts de paix en Ukraine. Je cite Moscou. Washington vise en particulier la flotte fantôme de la Russie. Ces sanctions, c'est en tout cas un succès symbolique pour Kiev, toujours sous la pression des frappes russes. La capitale ukrainienne a à nouveau été secouée par plusieurs explosions la nuit dernière. Il y a au moins 18 blessés. Ces bombardements nocturnes, c'est le quotidien des Ukrainiens depuis bientôt 5 ans. Nos envoyés spéciaux, Nathanaël Vitran et Sergueï Dmitriev, se sont rendus à Otchakov, une petite ville portuaire du sud de l'Ukraine. Reportage.
3: La particularité d'Otchakov, c'est qu'elle se situe à l'embouchure du Dniepr, pile à l'endroit où le fleuve qui fait office de ligne de front naturelle se jette dans la mer Noire. Ce qui veut donc dire que les Russes sont juste en face.
4: Seul le fleuve nous sépare. Nous sommes à 4 ou 5 kilomètres seulement de la ligne de front. Et l'armée russe a pris position à cet endroit depuis le deuxième ou le troisième jour de la guerre. Donc ça fait bientôt 5 ans que ça dure.
3: Le maire Sergueï Bychkov.
4: Tous les jours, les drones et les missiles que les Russes tirent depuis la Crimée passent au-dessus de nos têtes. C'est épuisant. Otchakov comptait 15 000 habitants avant la guerre. Il n'en reste que la moitié aujourd'hui.
3: En centre-ville, on rencontre Olga. Elle tient une toute petite boutique. Elle fait partie de ces habitants qui sont revenus et n'ont plus l'intention de partir.
5: Au tout début, ma fille était terrifiée par les bombardements. Elle ne quittait plus les abris. Alors nous sommes partis 5 mois en Pologne. Mais nous sommes revenus parce que notre maison est ici et pas ailleurs.
3: Alexei, le maire adjoint, nous emmène chez lui. Et on arrive devant une maison en bord de mer. C'est très joli. Mais c'est surtout la maison du voisin qu'Alexei veut nous montrer, détruite par un drone russe. Et l'abri qu'il a fait construire à côté de la sienne. Une maison éventrée, un bunker souterrain, le triste résumé de la vie des habitants depuis 5 ans. Nathanaël Vitran, Sergueï Dmitriev, Victor Sayenko, Otchakov, RFI.
0: Et au large de l'Ukraine, Kiev accuse la Russie d'avoir lancé un drone contre un navire civil battant pavillon tanzanien en mer Noire. Le capitaine a été tué, 3 membres de l'équipage blessés alors que le bateau voguait vers un port ukrainien. Toujours en Europe, on a vu cet été le Danube et le Rhin pratiquement à sec cet été. Et ces fleuves, ils sont loin d'être des cas isolés. L'Organisation météorologique mondiale alerte à cause du changement climatique. En 2025, les cours d'eau du monde entier ont connu l'une des pires années en termes de sécheresse depuis plus de 30 ans, Juliette Petrachevski.
6: Entre surplus et déficit, le cycle de l'eau est devenu plus irrégulier et plus imprévisible. Voilà comment résumer la situation, expliquent les scientifiques. Selon leurs données, les 7 dernières années ont été marquées par des débits fluviaux anormaux. Le stockage d'eau terrestre dans les eaux souterraines ou les lacs et rivières, par exemple, est en baisse depuis le milieu des années 2010. Et pour la 4e année consécutive, toutes les grandes régions glaciaires de la planète ont perdu de la masse. En temps normal, ces réserves évitent qu'une simple sécheresse ou qu'une saison sèche ne se transforme directement en crise de l'eau. En parallèle, les catastrophes liées à l'eau, comme les pluies dévastatrices, touchent diverses régions du monde, comme en Asie et en

0: Afrique, le chercheur Wayne Jenkinson a travaillé sur le rapport.
1: Il y a eu des inondations en République démocratique du Congo avec plus de 100 victimes, par exemple. Le rapport illustre que le centre de l'Afrique est une zone qui montre en général une augmentation en matière de disponibilité de l'eau en 2025. D'autres zones, comme la Corne de l'Afrique, ont montré en revanche que 2025 a été l'une des années les plus sèches, avec beaucoup de personnes déplacées en Somalie, par exemple.
0: Or, l'eau ne connaît pas de frontières, souligne l'Organisation météorologique mondiale. Le bilan hydrique d'un bassin versant dépend de ce qu'il se passe dans plusieurs pays. Il faut donc une politique climatique mondiale pour protéger cette ressource vitale.
2: Les réserves d'eau douce qui s'amenuisent, Anne Cantner y reviendra dans 2 heures dans RFI Midi avec son invité Wayne Jenkinson de l'Organisation mondiale météorologique. L'autorité palestinienne dénonce une mesure injustifiée. Comme l'an dernier, les États-Unis refusent d'accorder un visa à son président Mahmoud Abbas pour l'Assemblée générale de l'ONU à New York la semaine prochaine. Washington justifie sa décision en invoquant le manque de réformes prises par l'entité administrative. En plein contexte de violence, faut-il le rappeler, dans les territoires palestiniens, les colons israéliens multiplient les attaques en Cisjordanie et Gaza a été ravagée par la guerre. Les Houthis du Yémen subissent de nouvelles frappes saoudiennes ce jeudi. Selon le groupe rebelle allié de Téhéran, les bombardements ont tué au moins une personne. 3 tours de télécommunications ont également été visées. Riyad intensifie sa riposte après l'avancée éclair des Houthis qui contrôlent depuis une semaine le détroit de Bab el-Mandeb sur la mer Rouge, très stratégique pour le commerce international. Et chaque événement militaire au Moyen-Orient provoque des sueurs froides sur le marché du pétrole. Les prix du carburant enflamment de nombreux secteurs professionnels partout sur la planète. Dans le sud de la France, des pêcheurs ont à nouveau bloqué plusieurs sites, dont le port de Nice ce matin. Insatisfait des promesses du gouvernement Lecornu qui a évoqué une prolongation des aides ciblées jusqu'en décembre et une hausse de celles prévues pour le secteur de la pêche. Plusieurs appels à manifester au nom des Gilets jaunes circulent également sur les réseaux sociaux. Le début d'une crise sociale en France dont s'emparent les candidats à la présidentielle, Oriane Gendrou.
3: Mercredi soir, lors d'une interview sur LCI, Marine Le Pen a réaffirmé son idée d'abaisser la TVA et les taxes sur les produits énergétiques, dont le carburant.
4: Il faut baisser la TVA, mais il faut aussi supprimer l'augmentation de la TICPE. Qu'est-ce qui a généré les gilets jaunes? C'est l'augmentation de la TICPE décidée par M. Macron et par Édouard Philippe.
3: À l'opposé de l'échiquier politique, Manuel Bompard, porte-parole de la France insoumise, veut plafonner les prix.
5: Il y a une mesure très simple, c'est d'instaurer ce qu'on appelle un blocage des prix des carburants, remonter dans la chaîne justement pour les bloquer à l'issue des activités de raffinage.
3: Édouard Philippe, Premier ministre pendant la crise des Gilets jaunes de 2018, demande au gouvernement dans un post sur X de doubler immédiatement les aides ciblées. Et si pour Ségolène Royal, candidate à la primaire du Parti Socialiste, il faut baisser les taxes et plafonner les prix.
6: Il y a 60% de taxes sur le prix du litre d'essence. Moi, je pense qu'un litre d'essence ne doit pas dépasser 1,70€.
3: Pour Bruno Retailleau, il faut supprimer les coûts qui pèsent sur les fournisseurs d'énergie.
7: Je supprimerai les certificats d'économie d'énergie. Ça veut dire 8,50€ de moins par plein.
3: Si les candidats ont le luxe de commenter cette crise, le gouvernement doit lui s'en saisir. Ce jeudi, Sébastien Lecornu réunit ses ministres pour un séminaire gouvernemental consacré notamment à la finalisation du budget 2027.
2: Une autre réunion est prévue sur le sujet vendredi, cette fois-ci à l'Élysée. Emmanuel Macron, le président français, va convier les chefs de parti représentés au Parlement ou leurs candidats à la présidentielle. C'est la fin de ce journal, il est maintenant 10h10 quasiment en temps universel. C'est l'heure de 8 milliards de voisins. Bonjour Emmanuel Bastide.
8: Bonjour Diane Berger, prochain journal dans 50 minutes et chez 8 milliards de voisins en direct.
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10: Bonjour, je m'appelle David Storper, je suis président du collectif Histoire et Mémoire.
11: David Storper et son collectif sont à l'origine de la reconstruction et l'exposition de la statue de Bernard Lazare en 2025 au Jardin de la Fontaine de Nîmes.
10: 1908, les mouvements antisémites de l'Action française et Maurras, c'est un polémiste français du début du XXe siècle, qui a pris pour cible le monument à de nombreuses reprises. Dans les années 42, sous le régime de Vichy, il a été d'abord barbouillé, puis démoli. La statue a été reconstruite à l'identique, en utilisant les matériaux d'origine, qui étaient originaires du Gard, comme Bernard Lazare. Bernard Lazare, c'est une grande plume, une grande gueule et un grand personnage. Bernard Lazare est le premier défenseur du capitaine Dreyfus. Il est un journaliste qui a travaillé notamment pour le Figaro et qui a travaillé sur une brochure au tout début de l'affaire. C'était un Français sincèrement athée, de confession juive. Il a connu du coup la famille Dreyfus, car les Dreyfus sont originaires proches de Cavaillon. Et donc ces deux familles qui vivent côte à côte ont eu la chance de se rencontrer, notamment par l'intermédiaire de Mathieu Dreyfus, qui a permis à Bernard Lazare de prêter sa plume tout au long de l'affaire Dreyfus à Bernard Lazare, et qui permettra notamment en 1906 d'être innocenté. C'est quelqu'un qui défendait l'opprimé, mais dans sa globalité. Donc il a notamment défendu les Arméniens contre les injustices et les persécutions. Dans ses écrits, il a travaillé sur l'antisémitisme, donc ça a été le premier à analyser l'histoire de l'antisémitisme en publiant un livre qui a suscité beaucoup à l'époque. Il a même été pris pour un antisémite lui-même. Et c'est quelqu'un qui avait une grande gueule, quoi. Et il a été mis au placard, mais son œuvre... ses combats, aujourd'hui, sont toujours d'actualité et surtout ont permis d'avancer, notamment dans la compréhension de ce que c'est l'antisémitisme.
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0: 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C'est le moment où se combinent une solide expérience et une santé robuste et que reste un long chemin à parcourir avec une bonne réserve d'enthousiasme. Pourtant, Radio Saint-Afrique à 45 ans ne va pas bien du tout. La vie associative est en déliquescence partout et quel que soit son domaine d'expression. Les choix politiques des gouvernements successifs et des collectivités territoriales diminuent drastiquement les subventions. Les dispositifs d'aide à l'emploi sont moins faciles d'accès, ce qui oblige les associations à supprimer des postes. Plus alarmant encore, la désertion des bénévoles. Toutes les associations constatent qu'elles s'amplifient depuis la pandémie de Covid-19, notamment pour les adolescents et les jeunes adultes. À Radio Saint-Afrique, comme partout, l'essentiel des bénévoles ont entre 40 et 80 ans. Or, une association sans bénévoles, c'est comme une guitare sans cordes. Ça a une belle gueule, mais ça joue nettement moins bien. En tant que média de proximité, donner la parole aux habitantes, c'est notre raison d'être. Les bénévoles qui reçoivent et animent les émissions apportent un regard différent de celui des professionnels de l'information. C'est une spécificité qui confère aux radios associatives un ton particulier, un rapport à la réalité souvent plus direct, du vécu et de l'enthousiasme. Et en toute indépendance. Notre volonté, c'est aussi défendre l'égalité, la solidarité, l'universalisme dans la diversité. C'est faire confiance à l'humanité, c'est partager les connaissances, relayer les actions, témoigner des situations de chacune. C'est refuser la marchandisation de la société comme unique modèle de pensée, avec le saccage que cela provoque sur le monde dans lequel nous vivons. Mais cela a un prix. Comme les autres radios libres refusant toute publicité, nous vivons des subventions d'État spécifiques aux radios associatives, de celles de certaines collectivités locales et de quelques dons. Toutes les autres ressources viennent de partenariats avec d'autres associations et institutions pour et avec lesquelles nous construisons des émissions et apportons nos moyens techniques et humains. C'est ce que nous devons et souhaitons développer. Mais nos 3 salariés et les membres du conseil d'administration, 4 cette année, et quelques trop rares adhérentes qui s'y collent, ne suffisent pas. Nous avons besoin de bénévoles désireux de participer à l'aventure. Une radio associative n'est pas un commerce, c'est un bien commun dans lequel chacune peut s'impliquer en adhérant, en produisant des émissions, en aidant au fonctionnement, en devenant membre du conseil d'administration. Si Radio Saint-Afrique devait fermer, cela ne ferait pas de bruit. Silence radio. Plus de voix qu'on n'entend pas ailleurs, associations locales militantes, créatrices, jeunes qui découvrent un moyen d'expression ancien qui raconte l'histoire, la langue du pays, plus de bonne musique, sans publicité. 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
4: Il est 17h à Paris, 15h en temps universel. Et c'est l'heure du journal présenté par Diane Berger. Bonjour Diane.
5: Bonjour Anne-Cécile Bras, bonjour à toutes et tous. À la une de ce journal, le discours du Premier ministre canadien devant le Parlement européen, Marc Carney, plaide pour un rapprochement d'Ottawa et Bruxelles. Je cite « un potentiel phare pour les démocraties ». Un point de plus pour l'économie russe. Les États-Unis ont adopté hier soir une nouvelle série de sanctions contre Moscou. On verra ensemble les détails de ces mesures. La crise des prix du carburant qui provoque des mouvements de colère dans de nombreux pays du monde, notamment en Syrie, vous verrez. Et puis pas assez de lits, pas assez de bras. Les psychiatres de l'hôpital public français sont en grève pour demander plus de moyens. Reportage à la fin de ce journal. L'accueil a été très chaleureux à Strasbourg. Les eurodéputés ont applaudi Marc Carney, le Premier ministre du Canada, ce matin venu plaider en faveur d'une alliance plus solide entre son pays et l'Union européenne. Hier, Bruxelles a proposé de faire de son pays le premier membre associé des 27 à un nouveau statut qui n'existait pas jusque-là dans les traités. Un concept qui agace Donald Trump, le président américain, a menacé de rétorsion commerciale les Européens. Daniel Valo, vous avez suivi le discours de Marc Carney. Les déclarations de Donald Trump ne lui ont pas fait peur.
3: Oui, pas question évidemment de céder à ces nouvelles menaces de rétorsion commerciale. C'est d'ailleurs tout le sens de ce rapprochement entre Bruxelles et Ottawa, échapper à l'emprise et à la coercition exercée depuis son retour à la Maison-Blanche par le président américain. L'Europe et le Canada sont forts séparément, ils seront encore plus forts ensemble, a lancé Marc Carney, qui a souligné les valeurs partagées des deux côtés de l'Atlantique, le respect de la démocratie et de l'état de droit. Alors Marc Carney a-t-il répondu à la proposition d'Ursula von der Leyen de devenir membre associé de l'Union européenne? Eh bien, il a été évasif sur ce point, se contentant de dire qu'il accueillait favorablement cette idée sans se prononcer davantage. Dans son discours, Marc Carney s'est voulu concret, listant tous les domaines de coopération qui pouvaient être envisagés. Le dirigeant canadien ne s'est donc pas étendu sur la forme que prendra cette alliance, mais il a fixé son objectif, être assez fort à deux pour que personne ne puisse dicter à l'Europe ou au Canada leur choix et leur volonté.
5: Daniel Valo à Strasbourg pour RFI. Elle promet de faire avancer la Suède. Magdalena Andersson, son bloc social-démocrate, vient officiellement de remporter les législatives dans son pays. Avec une très courte avance, il faut le souligner, 176 sièges contre 173 pour la coalition du Premier ministre sortant, le conservateur Ulf Kristersson qui s'appuyait sur le soutien de l'extrême droite. En Guinée, la haute autorité de la communication annonce interdire France 24 et bloquer ses canaux de diffusion numérique. Selon le communiqué, la chaîne aurait refusé d'appliquer la mise en demeure édictée la veille par la HAC après qu'un présentateur a tenu des propos jugés offensants pour le chef de l'État guinéen. France 24 dit regretter cette décision survenue alors qu'elle avait présenté des excuses dès hier et corrigé l'erreur à l'antenne et en ligne. La direction de la chaîne continue de dialoguer de manière constructive et honnête avec les autorités guinéennes pour permettre le rétablissement de la diffusion de France 24 dans le pays. Fin de citation.
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5: Le Kremlin affirme que ces sanctions vont compliquer les négociations concernant l'Ukraine, des négociations qui sont, il faut le rappeler, au point mort depuis plusieurs mois. Washington a en effet adopté la nuit dernière un nouveau paquet de mesures pour frapper l'économie russe, sanctions notamment contre la flotte fantôme de Moscou. Une satisfaction pour le président ukrainien dont le pays est frappé quasiment toutes les nuits par la Russie. Muriel Paradon.
6: Les sanctions adoptées par le Congrès américain ciblent des personnalités, des entités et en particulier le secteur énergétique russe. La flotte fantôme, ces pétroliers qui continuent d'acheminer

0: tout leur poids pour une transition politique au Venezuela. 9 mois après la capture de l'ex-président Nicolas Maduro, enlevé par l'armée américaine, les autorités vénézuéliennes viennent de débloquer plusieurs portails d'information qui étaient censurés depuis des années. Et dans quelques heures, le pouvoir et l'opposition vont reprendre leur pourparlers. La riposte saoudienne continue au Yémen contre les Houthis, ce groupe allié de Téhéran qui a pris le contrôle du détroit de Bab el-Mandeb il y a une semaine et qui s'en prend aux bateaux saoudiens en mer Rouge. L'agence de presse des Houthis rapporte qu'un des bombardements de l'Arabie saoudite a tué 3 enfants dans l'ouest du pays. Côté saoudien, la défense civile rapporte la mort d'un homme après la chute de débris d'un drone intercepté. 2 personnes ont également été blessées. Cette guerre, comme celle entre l'Iran et les États-Unis, elle tire les prix du pétrole à la hausse, un niveau élevé qui provoque des mouvements de colère dans de nombreux pays du monde. En Syrie, l'essence a pris 40% d'un coup dimanche dernier sur décision du gouvernement par intérim. Une hausse temporaire, a promis le ministre syrien de l'énergie. Mais c'est insoutenable pour des milliers de personnes qui sont descendues dans les rues. Ce sont les premières manifestations de taille depuis la prise du pouvoir de la coalition islamiste qui a renversé Bachar el-Assad en décembre 2024. Il y a des rassemblements, y compris dans des bastions de ce nouveau pouvoir. Pour l'économiste spécialiste de la Syrie, Benjamin Fèvre, même si le gouvernement veut libéraliser l'économie, il aurait dû éviter une hausse aussi brutale.
1: Le peuple syrien vit dans une pauvreté extrême, une pauvreté atroce. J'aurais tendance à dire que le gouvernement syrien devrait faire ça de manière graduelle. Le gouvernement syrien ne devrait pas lever toutes ses subventions en un coup. Il faudrait le faire sur une période de plusieurs mois, voire années, afin que les salaires, par exemple, les revenus des Syriens puissent rattraper évidemment ces augmentations de prix de matières premières et de produits de première nécessité. Évidemment, ça coûterait plus cher. Il faut trouver des arrangements avec les pays donateurs internationaux qui soutiennent la Syrie, etc. Je pense qu'aujourd'hui, les Syriens n'ont vraiment pas les moyens d'encaisser ce choc. Et on a vu aujourd'hui, les Syriens qui manifestent.
0: L'économiste spécialiste de la Syrie, Benjamin Fèvre, il répondait à Abla Junaidi. La Syrie où la justice a rendu ses premiers verdicts après le massacre de nombreux membres de la minorité alaouite en 2025. Un militaire écope de 20 ans de prison. 2 soutiens de l'ex-président Bachar el-Assad sont eux condamnés, l'un à perpétuité, l'autre à la peine de mort. Mais ce n'est pas une véritable justice, répond l'OSDH, l'Observatoire syrien des droits de l'homme, qui souligne que pour l'instant, 14 personnes seulement sont jugées, alors que son réseau a recensé 1700 morts et donc un vaste nombre d'agresseurs. Comment prendre soin de la santé mentale quand ces professionnels sont eux-mêmes à bout? En France, les syndicats de psychiatres hospitaliers appellent à la grève ce jeudi pour dénoncer la crise profonde du secteur. Pour eux, il faut absolument repenser la psychiatrie publique en revalorisant les salaires et en augmentant significativement les capacités des hôpitaux. Certains de ces psychiatres se sont rassemblés devant le ministère de la Santé à Paris. Laurence Théo est allée leur tendre son micro.
2: Ils sont venus comme ils sont, sans leur blouse blanche, mais avec un sentiment d'abandon. Les psychiatres de l'hôpital public n'ont plus les moyens de bien soigner les patients. Le docteur Norbert Skurnik, président de la défense de la psychiatrie publique.
3: Plusieurs dizaines de milliers de lits ont été fermés. On hospitalise tard, on fait sortir tôt. Et de ce fait, nous avons une concentration de malades de plus en plus difficile et de plus en plus agitée dans un nombre d'endroits limité.
2: Près d'un tiers des postes de psychiatres hospitaliers ne sont pas pourvus. Il est venu entre 2 consultations. Le docteur Alexandre Christodoulou est chef de pôle du groupe hospitalier universitaire Paris Psychiatrie.
4: Les patients, il faut les suivre régulièrement. Ce n'est pas que quelque chose de technique, c'est quelque chose qui est aussi de la relation. Et s'il n'y a plus le temps de mettre en place une relation de confiance avec les gens, comment voulez-vous les aider? Ce n'est pas possible. On fait de l'abattage.
2: Accueillir les gens en souffrance psychique est donc un problème en France. Le docteur Gabriel Alliot est chef de service à l'hôpital Sainte-Anne.
5: Les patients peuvent rester pendant plusieurs jours même dans un service d'urgence en attendant qu'une solution puisse s'offrir à eux pour pouvoir les accueillir.
2: Face à ces graves difficultés, la psychiatrie souffre aussi d'un manque de vocation.
0: Et ces psychiatres auront-ils plus de moyens dans le prochain budget? Sébastien Lecornu, le Premier ministre français, vient d'annoncer le détail des mesures qu'il propose pour le budget de la France 2027. Avec une cure d'austérité qu'il s'annonce, Sébastien Lecornu annonce en effet un effort budgétaire d'environ 54 milliards d'euros. Il est maintenant quasiment 17h10 ici à Paris, 15h.
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0: On va vous faire un truc tout nouveau qui sonne comme un truc très vieux, vous allez voir, c'est magique. C'est un voyage dans le temps.
1: À zéro.

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Trop, trop bien. 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

0: dans des temps modernes, philosophe, prétentieux, hein.
1: Si philosopher, c'est réfléchir sur un sujet donné et argumenter de manière organisée, alors ouais, je suis un philosophe, et méfie-toi mon gars, parce qu'on est plein.
0: Vous voulez dire qu'avec cette musique de barbare, vous prétendez véhiculer ne serait-ce qu'une once d'idées? Mais vous n'y êtes pas, mon cher, d'ailleurs. Alors qu'il y a, votre hip-hop n'a jamais été aussi proche de la variété. Je sais de quoi je parle, je suis journaliste.
1: Ah ouais, variété. Qu'est-ce qu'il fait? Regarde, mais, regarde les étiquettes.

0: Ce morceau s'appelle Vivre libre ou mourir. On vous l'entend jusqu'au bout là.
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Isabelle, la catholique, reine de Castille, habite le siècle numéro 15. Elle épouse Ferdinand, roi d'Aragon, à qui elle est fiancée dès l'âge de 3 ans. C'est un mariage éperdument heureux. Un beau jour à la cour débarque Cristobal, le rital, avec un projet béton. Il dit « Mais non, le monde n'est pas moins rond que mes couilles !» La reine est séduite. La légende raconte même qu'elle aurait vendu ses bijoux pour financer le départ de la Pinta, la Niña et la Santa Maria, à bord desquels Cristobal Colombo et son équipe de 90 bonhommes prenaient le large pour aller découvrir ces Indiens qui vivaient tout nus. La suite de l'histoire, vous la connaissez. Ça fera un soda, un cappuccino, une bolognaise, un chocolat suisse, une petite frite belge et une Philippe Maurice. Entre autres, chasse à l'homme, chasse au trésor, balle aux prisonniers, esclavage, torture, pillage, contamination, viol et autres rois du silence sur fond d'Ave Maria. Mais fort heureusement, vers la fin de sa vie, Isabelle la catholique rédige un testament dans lequel elle prie le roi Ferdinand, son veuf de mari et ses descendants, de traiter dignement les Indiens. Tout est bien, qui finit bien. Et puis 600 ans plus tard,

0: Je peux te jurer que toutes les histoires que tu as pu entendre sur ce type ont été édulcorées. Une fois, il a tué trois hommes dans un bar avec...
1: Avec un crayon. Oui, j'ai déjà entendu cette histoire.
0: Avec un putain de crayon. Mais qui est-ce qui fait

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